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1: Créé en 2003 du côté de Grenoble, Nomade est un collectif composé de 5 musiciens et chanteurs. Élodie Lordet, Pierre Lordet, Nicolas Lopez, Elisabeth Renaud et François Vinoche. Le groupe propose une folk poétique intemporelle et acoustique avec des influences de musique klezmer, d'opéra, de musique orientale, de jazz et de rock.
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0: Les chansons de nomades sont des récits telluriens et solaires, célébrant la nature, la beauté et l'amour. Les textes écrits par Pierre Daudet sont modernes et romantiques et s'accordent parfaitement avec la musique composée par Pierre Lordet. Le 15 septembre 2023, Nomade a sorti Des oiseaux la nuit, son 6e album. Le quintet réitère sa collaboration avec Pierre Daudet, orfèvre des mots, et poursuit son chemin au plus près du vivant, là où le besoin de refuge affleure.
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Nomad nous livre des poèmes comme on trouve des forces nouvelles pour être au monde. Il y a des contes magiques, des fauves qui veillent sur nous et de grandes traverses de lumière où se reflètent nos vies, nos chagrins, nos tendresses. Avec la richesse de l'ensemble vocal, ses puissantes harmonies et son généreux instrumentarium, Nomad poursuit l'exploration de l'immense palette dynamique et expressive que seule la dimension acoustique permet.

À travers cet univers feutré, baroque parfois, qui leur est propre, les cinq membres du groupe entrelacent leurs voix, cordes, souffle et percussions. Avec des oiseaux, la nuit, Nomades réinvente le folk français. Il sera en concert à tout bout de champ à Lyon le vendredi 5 juin 2026. Nomades, c'est l'artiste de la semaine sur Radio B.

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2: 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Bienvenue dans ce nouvel épisode de Soupçonné d'utilité publique sur Radio B. Aujourd'hui, on braque les projecteurs sur une association qui agit au quotidien pour défendre les familles, accompagner les locataires, soutenir les consommateurs et renforcer leur pouvoir d'agir pour chacun. La Confédération syndicale des familles de l'Ain, implantée partout dans le département. Bonjour, alors qui êtes-vous ?
3: Bonjour, je suis Denise Dumontet, je suis présidente de l'association, engagée dans celle-ci depuis plus de 25 ans.
4: Bonjour, je suis Aurélie et je suis responsable de l'association depuis à peu près 5 ans.
2: Eh bien, nous sommes ravis de vous accueillir aujourd'hui sur ce nouvel épisode de Soupçonner l'utilité publique. Alors, comme à notre habitude, on commence par nos préjugés. Alors, la Confédération syndicale des familles, on va dire CSF, hein, vous êtes d'accord, c'est juste une petite association de quartier. Elle distribue des infos, elle fait 2-3 réunions dans l'année. C'est un peu ça, non ? Ou pas ? Expliquez-nous.
4: Alors oui, l'association, donc c'est une association de quartier, mais elle est basée partout dans le département de l'Ain, donc notamment à Amberieu-en-Bugey et à Val-sur-Rhône. Et vous pouvez aussi nous trouver à Bourg-en-Bresse, à côté de la médiathèque Aimé Césaire. Donc du coup, par nos différents agréments, on accompagne les familles de façon transversale sur les problématiques de la vie quotidienne. Donc que ce soit sur la défense des consommateurs, les locataires, l'accès aux droits et aussi autour de la parentalité. Donc en fait, on défend vraiment les familles de A à Z pour les dossiers litiges. Et cette année, donc, c'est une année marquante pour les locataires parce que c'est une année où se déroulent les élections HLM. Donc on invite les locataires à voter du 15 novembre au 15 décembre 2026 pour élire leurs représentants au conseil d'administration des organismes HLM. Et en fait, ces représentants-là, ils vont défendre les intérêts des habitants sur plusieurs sujets, donc sur le montant des loyers, les charges locatives ou encore sur différents travaux dans leur immeuble.
2: Donc on l'entend bien, en fait, la CSF agit un petit peu sur tous les champs transversaux des familles, en fait, sur toutes les problématiques qu'elles peuvent rencontrer. Alors, ça me fait rebondir sur une question. Vous êtes un peu les cuisiniers des litiges, en fait ? Un peu de médiation par-ci, un peu de droit par-là et ça repart. J'imagine que c'est un peu plus compliqué que ça, non ?
3: Oui, pas de recette miraculeuse. Tout d'abord, notre ligne directrice, et ça on y tient, c'est de faire avec et non pas pour les personnes qu'on reçoit.
2: D'accord.
3: Nous prenons le temps de les écouter, on leur explique les démarches à effectuer et pour qu'elles puissent gagner en confiance et en autonomie. Ça, c'est important. Bien sûr, si besoin, nous les accompagnons hors les murs de la CSF.
2: D'accord, en fait, vous êtes avec eux, vous les accompagnez, vous ne faites pas forcément à leur place, vous les orientez et vous êtes avec eux, à leur côté, en fait.
3: Complètement, oui, complètement. En plus, nos agréments nous confèrent toute légitimité pour défendre les familles dans leur litige.
2: Et hein. Ça, c'est important.
3: Ouais. Et c'est extrêmement important auprès des bailleurs, des entreprises. Enfin, la liste n'est pas exhaustive. Voilà. Ce qui est aussi important pour nous, c'est afin de garantir un accompagnement de qualité, il faut régulièrement se former, soit auprès de notre fédération nationale, ou aussi, c'est important, notre réseau partenarial.
1: Et oui, et j'imagine que les textes changent souvent et qu'effectivement, il y a des mises à jour à faire sur les textes qu'on connaît, etc. Et ça permet aussi de rassurer, j'imagine, les personnes que vous accompagnez, parce que le fait de savoir que vous êtes perpétuellement en recherche d'informations et de mise à niveau, entre guillemets, ça permet de se dire que les personnes sont bien accompagnées et que vous êtes toujours, entre guillemets, mais à la pointe, en fait, de ce que vous pouvez leur apporter, du coup.
3: Oui, il faut vraiment qu'on ait un accompagnement de qualité. Pour certains dossiers, on n'a pas le droit de se tromper.
1: J'imagine bien.
3: Et puis, ce réseau partenarial, je pense par exemple à la Maison des droits de la justice, à la DIL,
1: l'association. Vous êtes réellement un maillage territorial avec les différents partenaires sur le terrain.
3: Du coup, ils sont aussi là pour nous soutenir et nous accompagner.
1: D'accord. Alors, on a compris vos missions. Maintenant, la question, c'est plutôt, mais qui recevez-vous ? Est-ce que vous recevez les familles, les locataires en mode survie, ou juste tous ceux qui veulent arrêter de se faire battre, se battre seul contre l'administratif ?
4: Alors du coup, il faut savoir que tout le monde peut pousser la porte de notre association. D'accord. Donc en fait, pour une simple question, un renseignement ou pour vraiment un accompagnement plus poussé qui concerne plutôt les litiges. Donc en fait, on accompagne que ce soit des familles sur des questions de parentalité, des locataires qui rencontrent des difficultés avec leurs bailleurs sociaux par exemple, ou encore des consommateurs qui ne comprennent pas une facture de leur fournisseur d'électricité par exemple.
1: D'accord.
4: Nous sommes là vraiment pour les écouter et les accompagner au mieux.
1: D'accord. Donc ce que vous voulez dire aussi, que c'est un accompagnement, ce qu'on appelle inconditionnel, de proximité en fait. Vous rendez disponible pour l'ensemble des usagers du département du coup.
4: Oui, c'est ça.
1: Aussi bien au niveau territorial qu'au niveau des compétences que vous avez pour les défendre. D'accord. Alors, à l'heure de la simplification administrative, on connaît pourtant tous la lourdeur administrative. C'est assez compliqué pour chacun d'entre nous. Alors, dans les démarches du quotidien, vous êtes un peu quoi pour les familles ? Le petit coup de pouce qui empêche de jeter les papiers par la fenêtre ?
4: Alors non, souvent on accompagne les personnes sur le non-recours au droit. Donc en fait, on les accompagne sur notamment les droits à l'étranger. Donc on est beaucoup en lien aussi avec la préfecture de l'Ain. On accompagne aussi sur tout ce qui est accès aux droits, au logement, la consommation. Et pour certains dossiers, lorsque nous sommes aussi limités dans notre accompagnement, on les oriente vers d'autres structures qui ont plus les capacités que nous de les accompagner.
1: En fait, vous les accompagnez, ça permet, j'imagine, aux familles de ne pas franchir plein de portes sans avoir forcément la réponse parce qu'ils ne se sont pas rendus au bon endroit, mais vous détricotez les problématiques et vous les orientez vers les bonnes structures et les bonnes institutions. J'imagine que c'est un peu ça.
4: Oui.
1: C'est un peu comprendre leur vie et pouvoir les réorienter auprès des institutions et des associations qui pourront les accompagner.
4: Oui, c'est ça. Et puis ça permet aussi de mettre de décortiquer aussi leur problématique et de comprendre vraiment pourquoi ils sont venus, parce que des fois ils viennent pour un sujet et en fait on se rend compte qu'ils viennent pour plusieurs autres problématiques. Donc aussi c'est à nous de bien savoir les réorienter vers telle et telle structure plus compétente.
1: Oui, d'accord, je comprends. Dites-nous franchement, alors à part kidnapper gentiment les gens pour les amener à un atelier, les appâter avec un gâteau maison qui ferait parler même les plus timides, quelles opérations commando vous déployez pour faire sortir les gens de leur isolement ?
3: Alors, pour aller à leur rencontre, nous déployons toute une série d'actions collectives pensées, c'est pas du hasard, c'est pensé à partir des observations qu'on peut faire au quotidien lors de nos permanences. Alors, tout d'abord, et ça c'est une action qu'on fait depuis plusieurs années, nous organisons des cafés d'accès aux droits en nous déplaçant au sein des quartiers directement. Comme ça, on rencontre, on n'a pas besoin de pousser la porte, ça favorise la rencontre, l'échange auprès des habitants. Nous mettons aussi en place des ateliers collectifs autour de différents thèmes. C'est comme pour les cafés d'accès aux droits, c'est souvent choisi selon les problématiques rencontrées et dans nos permanences. Je peux donner deux, trois exemples, hein, comprendre sa régularisation de charges, l'alimentation, comment mieux se nourrir. Un sujet d'actualité, les économies d'énergie, on est en plein dedans. Enfin, nous proposons aussi alors, des moments conviviaux, par exemple des sorties parents-enfants destinées à renforcer le lien familial.
1: Oui, alors vous partez vraiment des besoins que vous avez pu pointer en fait en fonction des personnes que vous recevez. Mais à ce que j'entends, vous déployez vraiment aussi bien sur le logement, mais aussi sur de la parentalité. Enfin, le champ est assez vaste du coup de la CSF. Et en fait, c'est vrai que c'est un préjugé, mais on n'a pas l'impression que la CSF conduise des actions sur ces ensembles de thématiques. Pourtant, en fait, les ateliers montrent que du coup, les ateliers et puis les rencontres montrent que effectivement, vous balayez l'ensemble des thématiques de la vie d'une personne, en fait.
3: Tout à fait. On aimerait faire plus, mais bon, comme beaucoup d'associations, on manque un peu de bénévoles.
1: Oui. Et donc, puis de soutien, voilà. J'imagine, financier, un peu comme tout le monde.
3: Alors là, oui, c'est un sujet sensible.
1: Oui, tout à fait. On ne va pas rentrer dans le détail. Pour porter la voix des familles, c'est quoi votre technique secrète? Vous militez, vous siégez, vous interpellez pour rappeler que les familles ne chuchotent pas. Elles existent et elles existent même très fort.
3: Alors, porter la voix des familles, c'est essentiel pour nous. Nous nous donnons pour mission de défendre les intérêts des familles auprès des pouvoirs publics. Bien sûr, notre fédération nationale agit auprès des ministères, des décideurs, mais à notre niveau, nous siégeons dans différentes instances locales et départementales, comme certains CCAS, Commission communale d'action sociale, dans le domaine du logement, la CAPEX, Commission de coordination des actions de prévention des expulsions locatives, le DALO, droit au logement opposable, voilà, on est encore dans d'autres structures, mais chose importante, ce que disait Aurélie, nous avons aussi des représentants au sein des conseils d'administration de plusieurs bailleurs sociaux de l'Ain. Voilà, donc ça c'est aussi important pour porter la voix des familles. Nous participons aussi au groupe de veille pour l'accès aux droits organisé par le CCAS de Bourg-en-Bresse.
1: D'accord.
3: Voilà, donc en fait on essaye de balayer un petit peu des instances importantes pour...
1: Complètement. Pour être là pour les familles et pour défendre ce qui se passe dans ces conseils d'administration et puis bien être vigilant à avoir toujours cet œil défense des familles en fait sur ces instances-là. Alors on arrive à nos questions de rituel de fin. Votre plus belle expérience au sein de l'association, quelle serait-elle ?
4: Alors pour nous, c'est vraiment donner l'importance aux familles, donc le droit à la culture. Donc en fait, c'est quand on organise une sortie familiale à la fin de l'année pour marquer la fin de l'année, du coup, dans le cadre de l'accompagnement à la scolarité. Mmh. Donc on permet aux familles en fait de partir en vacances et de s'échapper le temps d'une journée de leur vie quotidienne. Donc souvent, ce sont des familles qui n'ont pas l'habitude ni les moyens de partir en vacances. Donc, comme par exemple l'année passée, donc nous avons organisé une journée inter-CSF avec la CSF 38 au lac de Paladru. Et pour certaines familles, c'était vraiment leur seule sortie de l'année.
1: C'est important, oui.
4: Et donc, à mon souvenir, il y avait une famille qui disait, enfin une personne qui disait « La journée a été tellement formidable que je me suis sentie vraiment en vacances. » Et du coup, j'ai eu un coup de blouse en rentrant chez moi.
1: C'est chouette.
4: Et donc là, du coup, on se rend compte vraiment de l'importance aussi de la CSF et qu'on n'est pas là juste aussi pour répondre au litige, mais on est là aussi pour répondre aussi à une question d'isolement dont les personnes font face.
1: Oui, c'est chouette. Et on le ressent, en fait, rien que quand vous le dites, on sent vraiment toute l'émotion, en fait, de cette personne. En un mot, comment décririez-vous votre engagement ?
3: Un mot, c'est juste.
1: Oui, je comprends bien, mais il faut.
3: Ouais, je vais faire une. Ça sera une phrase.
1: Oh, ben voilà.
3: Donc, je dirais solidarité, partage et surtout ne jamais laisser quelqu'un au bord du chemin.
1: D'accord, c'est beau. Et si vous aviez un message à faire passer à ceux qui hésitent à pousser la porte de la CSF, quel serait-il ?
4: Pour nous, c'est vraiment, on est là pour les défendre et les accompagner en fait dans tous les litiges de la vie quotidienne. Donc nous sommes là à votre écoute. Donc alors n'hésitez pas à venir à venir pousser la porte de notre association. Qui sait, peut-être que vous serez surpris.
1: Oui, J'en suis certaine.
3: Si je peux rajouter un mot,
1: bien sûr.
3: Moi je dirais ne restez pas seul face à vos difficultés. Venez nous rencontrer, ensemble, on est plus fort.
1: C'est beau, c'est vrai. Voilà, du coup, on arrive à la fin de notre émission. C'était notre coup de projecteur sur la Confédération syndicale des familles de l'Ain, une association engagée et profondément ancrée dans la défense des droits et le soutien aux familles. Une structure où chaque accompagnement compte, où chaque litige résolu est un soulagement et où chaque action renforce le pouvoir d'agir des habitants. Merci Denise.
3: Merci
1: Aurélie.
4: Merci à toi.
1: Ces échanges ont été clairs, humains et puis terriblement inspirants. La saison de Soupçonner d'utilité publique se termine. Nous nous retrouverons à la rentrée. Rejoindre l'UDAF, c'est mettre son énergie et ses compétences au service des familles. Professionnels ou bénévoles, nous avons besoin de vous. Derrière chaque engagement, une mission. Derrière chaque association, une conviction. Rejoignez-nous.
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8: Bonjour à toutes et à tous, bienvenue dans Le Carnet, l'agenda des sorties près de chez nous. Cette semaine, on va donner vie aux forêts, aller en concert punk rock et garage soul et mêler culture théâtrale et culture agricole. Du vendredi 5 au dimanche 7 juin, la forêt prend vie à Bourg-en-Bresse. Pour nous en parler, on accueille tout de suite Barbara Formel-Youssefi, paysagiste conseillère au Conseil d'architecture, d'urbanisme et de l'environnement. Bonjour Barbara.
9: Bonjour.
8: Pour commencer, vous nous présentez votre structure.
9: Alors le CAUE, donc Conseil en architecture, urbanisme et environnement, est une association investie d'une mission de service public et qui agit à l'échelle du département. Ses principales missions vont être le conseil, la formation et la sensibilisation.
8: Et comment est né ce projet ?
9: Alors, le projet du Festival Forêt Vivante est né d'une rencontre avec le président de l'association Arborescence, du propriétaire du domaine de la Garde, Friedrich von Kirbach, et de nous, parce que nous avons déjà réalisé une fête des arbres au sein du domaine de la Garde et avec Arborescence.
8: Et quel est le thème de cette édition ?
9: Pour cette version augmentée de la fête des arbres de 2024, nous avons choisi le thème du mystère des arbres, notamment en hommage à Francis Allais, qui devait être le parrain de cette édition et qui est malheureusement disparu fin 2025. Nous nous sommes donc inspirés de tous ces travaux sur la botanique, notamment celles relatives aux forêts tropicales.
8: Pendant ces deux jours, vous nous proposez de nombreuses animations comme des conférences et des tables rondes.
9: Dans le cadre de ce festival, on va réunir près de 10 scientifiques de renommée internationale qui ont connu de près ou de loin Francis Allais. Ces scientifiques vont animer des tables rondes et des conférences, mais ce festival réunira également des artistes et notamment le commissaire d'exposition Paul Ardenne qui va animer également une conférence. Pour les tables rondes, nous aurons Emmanuel Torquebio, un agroforestier donc qui va animer une conférence sur la forêt primaire en Europe de l'Ouest. Paul Ardenne pour l'arbre dans la création contemporaine. Nous aurons également un philosophe, Franck Cosson, qui va nous parler de l'invisible. Et nous aurons également donc, des tables rondes qui vont réunir à la fois des artistes comme Charlotte Redon, Stéphanie Caldi, mais aussi des scientifiques comme Francis Martin ou encore Ernst Jürcher. Voilà, et puis plein d'autres tables rondes, mais je ne vais peut-être pas tous les citer.
8: Il faudra aller voir la programmation complète.
9: C'est ça.
8: Donc vous nous avez dit qu'il y avait aussi des artistes. Est-ce que vous pouvez nous en dire un peu plus ?
9: Oui, alors ce qui nous a animés dans ce festival, c'est vraiment de faire un festival hybride qui réunit à la fois le monde de l'art et le monde scientifique. Parmi les artistes, nous avons près de 18 artistes qui vont exposer leurs œuvres dans le cadre d'une exposition qui s'intitule Forêt Monde, qui ouvrira ses portes le 5 juin, mais qui va pouvoir faire durer jusqu'à la mi-juillet. L'ensemble de ces artistes ont un lien particulier avec les arbres et l'expriment chacun d'une manière singulière, et vous pourrez donc en profiter lors du festival.
8: On pourra aussi retrouver des spectacles.
9: Concernant les spectacles, on a pour le vendredi soir, notre soirée d'inauguration, on accueille L'homme qui plantait des arbres, d'après le texte de Jean Giono. Ce spectacle a été coécrit et sera produit avec Clotilde Durieux et Benjamin Flao, quelqu'un qui est connu pour ses talents de dessinateur. Parmi les autres spectacles, nous aurons également le dimanche le spectacle de Sylviane Simonet, et puis on a la compagnie Gaïa qui va faire des balades contées et théâtralisées durant le week-end.
8: Le vendredi 5, vous nous proposez une programmation spéciale pour l'inauguration.
9: Le vendredi 5, à partir de 16h30, vous pouvez nous rejoindre pour la soirée d'inauguration. Elle va commencer donc avec des séances de dédicaces en présence de Gilles Clément, Véronique Mur et Geneviève Michon, tous les trois des scientifiques botanistes. On commencera donc à 18h avec la conférence de Gilles Clément, ce jardinier planétaire qui nous fait l'honneur d'être présent pour l'inauguration de ce festival. Et nous poursuivrons avec une table ronde en présence donc de Véronique Mur, Geneviève Michon, Gilles Clément, qui vont nous raconter leur rencontre avec Francis Allais et leur expérience à ses côtés. Puis enfin, nous terminerons donc la soirée avec le spectacle à 20h de L'homme qui plantait des arbres de Benjamin Flao et Clotilde Durieux, d'après le texte de Jean Giono.
8: Vous avez beaucoup parlé de Francis Allais. Est-ce que vous pouvez nous le présenter et nous donner son lien avec le festival ?
9: Francis Allais donc est un botaniste très reconnu dans le monde des scientifiques, mais pas que, parce qu'il a un vrai talent de dessinateur, et donc il a écrit beaucoup d'ouvrages et permis de vulgariser en fait toutes ses connaissances de la forêt, et notamment de la forêt tropicale. Il est aussi connu parce qu'il a imaginé avec deux autres compères un drôle d'engin qu'on appelle le radeau des cimes, qui a permis de faire avancer justement la connaissance des forêts tropicales et notamment de la canopée. C'est une sorte de plateforme qu'ils ont pu amener au-dessus des forêts tropicales et ainsi faire le prélèvement de toute la faune et la flore qu'on n'imaginait pas, parce que forcément les forêts tropicales sont très hautes et d'en dessous on n'imagine pas tout ce qu'il peut y avoir sur la canopée. Et Francis Allais, eh bien, c'est un proche de Vincent Lajarige, qui est le président d'Arborescence. Quand nous nous sommes rencontrés pour la première fois pour notre première fête des arbres, très vite, Vincent Lajarige nous a parlé forcément de Francis Allais, avec qui il avait des rencontres régulières. Et on se disait que ce serait formidable qu'il puisse venir pour cette édition du festival Forêt Vivante. Malheureusement, la vie en a décidé autrement, mais nous avons vraiment tenu à lui rendre hommage et à faire de ce festival un moment privilégié en sa mémoire, mais aussi pour communiquer sur les arbres et le vivant en général.
8: Et à qui s'adresse cet événement ? On peut venir en famille ? Est-ce qu'il faut déjà s'y connaître un peu ?
9: Alors, c'est vraiment un festival qu'on souhaite ouvrir aux petits comme les grands. Pour certains spectacles, l'âge minimum sera peut-être autour de 8 ans, mais plein d'autres animations seront proposées vraiment pour tous les âges. C'est vraiment notre volonté que de faire connaître le mystère des arbres, ou en tout cas le monde des arbres, au plus grand nombre, et de célébrer le vivant en hommage à Francis Allais.
8: Combien coûte l'entrée et est-ce qu'il faut réserver ?
9: Pour ce qui est de la soirée d'inauguration, le vendredi 5 juin, la soirée est gratuite, mais il faut s'inscrire. Pour ce qui est du temps du festival samedi et dimanche, nous avons ouvert une billetterie. Pour les tarifs, nous avons 15€ pour les adultes, c'est 5€ pour étudiants et sans emploi, et c'est gratuit pour les moins de 18 ans.
8: Et pour finir, est-ce que vous avez un petit message pour nos auditeurs ?
9: Alors je vous invite à venir célébrer le vivant avec nous ce week-end pour vraiment un festival unique et exceptionnel. On va bien s'amuser tous ensemble.
8: Merci Barbara.
9: Je vous en prie, merci.
8: Je rappelle les dates. Le festival Forêt Vivante, c'est du vendredi 5 au dimanche 7 juin au domaine de la Garde de Bourg-en-Bresse. Et vous pouvez retrouver la programmation complète et le lien pour réserver sur caue01.org. Le Saint-Antoine à Mâcon nous attend pour des concerts gratuits. Le vendredi 5 juin, place au Dijonais de Dissident et leur punk rock. Et le dimanche 7 juin, retrouvez le Garage Soul des Mâconnais de The Holy Sins. Les concerts gratuits, c'est le vendredi 5 juin à 20h45 et le dimanche 7 juin à 20h30 au Saint-Antoine à Mâcon. Du vendredi 5 au dimanche 7 juin, c'est la 5e édition du festival Théâtre et Bottes de Paille à Bouligneux. Pour nous en parler, on accueille tout de suite au téléphone Guillaume Truchet, bénévole au Centre Social Colibri et membre du comité d'organisation du festival. Bonjour Guillaume.
10: Bonjour.
8: C'est donc la 5e édition du festival. Comment est né ce projet ?
10: On a au Centre Social Colibri une troupe de théâtre. On a joué un spectacle et la première fois qu'on l'a joué, on l'a joué dans une ferme. Et en voyant tout ce qu'il y avait autour de la ferme, on s'est dit qu'il y avait plein d'endroits pour jouer au théâtre dans une ferme. On a eu l'idée de mêler culture et culture, c'est-à-dire agriculture et culture en fait. Et du coup, on s'est dit ça serait bien nous d'organiser un festival dans une ferme pour mettre en valeur non seulement le théâtre, mais aussi un petit peu le patrimoine agricole de la Dombes et tout ce qu'il y a autour.
8: Donc, vous organisez un festival de théâtre, il y a comédie, drame, improvisation, la programmation est très variée. Vous nous présentez quelques spectacles ?
10: Effectivement, nous, l'objectif, c'est que chacun puisse trouver un spectacle à son goût pendant le week-end. Donc, on a, comme vous l'avez dit, un petit peu tout. On a aussi des spectacles jeunes publics. C'est un festival, ce ne sont que des compagnies amateurs, parce que nous, on est une troupe amateur aussi. Et l'idée, c'est de faire jouer les amateurs, mais c'est des amateurs de très bonne qualité. Par exemple, pour le jeune public, on a un spectacle qui s'appelle Apisticide, qui parle des problèmes des abeilles et des frelons, et puis avec un petit côté Jamie et Fred de C'est pas sorcier pour nous expliquer 2-3 informations. Donc c'est un spectacle qui est très intéressant. On a aussi un seul en scène qui s'appelle La goutte d'eau et l'océan, qui est écrit par une ancienne circassienne qui est devenue agricultrice et qui raconte en fait son parcours. Donc c'est un spectacle où elle est certes seule en scène, mais qui va pas manquer de spectaculaire. On a nos deux soirées repas spectacle le vendredi soir et le samedi soir. Donc le vendredi soir, on est sur un spectacle qui s'appelle Une semaine pas plus, qui est une comédie avec son lot de vannes toutes les minutes, ça veut dire. Et puis le samedi soir, ça sera un spectacle qui s'appelle Les filles au moins jaunes. On rigole un petit peu moins sur ce spectacle, mais c'est un très beau spectacle qui nous parle des femmes pendant la guerre de 14-18 et qui étaient obligées de travailler dans les usines de munitions. C'est deux soirées repas spectacle. On peut venir pour voir uniquement le spectacle, mais on peut aussi en amont réserver le repas. Et là, on a un restaurateur de Bouligneux, le restaurateur Le Milouin, qui nous prépare un bon repas à la fois pour le vendredi soir et pour le samedi soir.
8: Il y a aussi des animations gratuites.
10: On a aussi pas mal d'animations gratuites, effectivement. Alors, parmi les animations gratuites, puisqu'on est encore un petit peu dans le théâtre, il y a tous les spectacles des ateliers théâtre du centre social. Là, c'est nos adhérents qui jouent et qui vont pouvoir montrer un petit peu ce qu'ils ont fait dans l'année. Et puis, on a plein d'autres animations gratuites, effectivement, tout au long du week-end. Donc, on a un petit marché de producteurs locaux, producteurs et artisans. On a deux concerts aussi le vendredi soir et le samedi soir, des apéros-concerts à partir de 19h avant de passer à table. On a la ludothèque qui sera présente, on a une mini-ferme qui sera présente, une mini-ferme pédagogique. Le samedi, vous risquez d'être surpris par quelques clowns qui se baladeront sur le festival. On a une balade commentée, une visite de la ferme avec l'exploitant agricole qui nous reçoit. Voilà, j'en profite d'ailleurs pour remercier la ferme des Brevets et son propriétaire Thierry Roblin qui nous accueille depuis la première édition. On va avoir un atelier d'art plastique le dimanche, on a un atelier d'initiation au yoga en pleine nature aussi le dimanche. On a un premier cafard, un café artistique. C'est une animation qui va sans doute être mise en place au centre social à terme, mais qui va être inaugurée pendant notre festival. On a aussi des expositions, des ateliers artistiques, exposition nature en Dombes. On aura une cabane à livres, enfin tout un tas de choses qui permettront aux gens de pouvoir rester un petit peu sur place, de profiter de cette ferme magnifique, parce que la ferme des Brevets est splendide, en plus des bâtiments de la ferme qu'on a l'habitude de voir avec la stabulation, les tables, avec des hangars pour les engins agricoles. On a aussi un magnifique verger sur lequel donc on entrepose la buvette et beaucoup de nos animations. On a aussi des étangs, on a de quoi se balader, il y aura une exposition de photos aussi que j'allais oublier. Beaucoup de choses pour passer un bon moment. Non seulement voir un beau spectacle, de bons spectacles, 10 bons spectacles si on a envie, mais aussi boire un coup à la buvette. On propose que des produits locaux, hein, que ce soit à la buvette, à la restauration. On essaie d'être dans le local et de mettre en valeur la Dombe.
8: On imagine qu'il y a beaucoup de bénévoles derrière un festival comme celui-ci. Combien de personnes participent à l'aventure ?
10: On a effectivement beaucoup de bénévoles qui participent. On a un noyau qui organise ça pendant 2 ans, puisque c'est un festival qui a lieu tous les 2 ans. Donc loupez pas celui-ci, hein, le prochain sera qu'en 2028. On a un noyau de 5 bénévoles qui est sur l'organisation. J'avoue que ce noyau, il pourrait être un petit peu plus gros, je lance un petit appel comme ça. Et puis après, sur le week-end, on a une quarantaine de bénévoles qui nous aident pour faire fonctionner tout ça et faire en sorte que les festivaliers soient accueillis au mieux.
8: Est-ce que vous avez un petit message pour nos auditeurs ?
10: Si j'ai un message à donner à vos auditeurs, à nos auditeurs, c'est que ça permet de passer une journée vraiment, vraiment agréable, de voir du bon spectacle, du bon théâtre. Voilà, il y en a vraiment pour tous les goûts. Et puis, de profiter de la ferme, des animaux, passer un moment au bord des étangs. Je pense que c'est un bon résumé de la Dombe, cette ferme des Brevets. Et c'est des paysans à quelques pas de chez vous.
8: Merci Guillaume.
10: Eh bien, un grand plaisir. Merci à Radio B de nous avoir interviewés. Merci à vous, Charlotte.
8: Je rappelle les dates. Le festival Théâtre et Bottes de Paille, c'est du vendredi 5 au dimanche 7 juin à la ferme des Brevets de Bouligneux. Les billets sont à 11 euros au plein tarif, 9 euros si vous réservez 3 spectacles, 8 euros au tarif réduit et 5 euros pour les spectacles jeunes publics. Attention, les animaux domestiques ne sont pas admis sur le site. Retrouvez la programmation complète sur cs-colibri.fr.
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1: Créé en 2003 du côté de Grenoble, Nomade est un collectif composé de 5 musiciens et chanteurs. Élodie Lordet, Pierre Lordet, Nicolas Lopez, Elisabeth Renaud et François Vinoche. Le groupe propose une folk poétique intemporelle et acoustique avec des influences de musique klezmer, d'opéra, de musique orientale, de jazz et de rock.

Les chansons de nomades sont des récits telluriens et solaires, célébrant la nature, la beauté et l'amour. Les textes écrits par Pierre Daudet sont modernes et romantiques et s'accordent parfaitement avec la musique composée par Pierre Lordet. Le 15 septembre 2023, Nomade a sorti Des oiseaux la nuit, son 6e album. Le quintet réitère sa collaboration avec Pierre Daudet, orfèvre des mots, et poursuit son chemin au plus près du vivant, là où le besoin de refuge affleure. 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

0: nomades nous livrent des poèmes comme on trouve des forces nouvelles pour être au monde. Il y a des contes magiques, des fauves qui veillent sur nous et de grandes traverses de lumière où se reflètent nos vies, nos chagrins, nos tendresses. Avec la richesse de l'ensemble vocal, ses puissantes harmonies et son généreux instrumentarium, Nomade poursuit l'exploration de l'immense palette dynamique et expressive que seule la dimension acoustique permet.
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À travers cet univers feutré, baroque parfois, qui leur est propre, les cinq membres du groupe entrelacent leurs voix, cordes, souffle et percussions. Avec des oiseaux, la nuit, Nomades réinvente le folk français. Il sera en concert à tout bout de champ à Lyon le vendredi 5 juin 2026. Nomades, c'est l'artiste de la semaine sur Radio B.

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1: 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Bienvenue dans ce nouvel épisode de Soupçonner d'utilité publique sur Radio B. Aujourd'hui, on braque les projecteurs sur une association qui agit au quotidien pour défendre les familles, accompagner les locataires, soutenir les consommateurs et renforcer leur pouvoir d'agir pour chacun. La Confédération syndicale des familles de l'Ain, implantée partout dans le département. Bonjour, alors qui êtes-vous ?
2: Bonjour, je suis Denise Dumontet, je suis présidente de l'association, engagée dans celle-ci depuis plus de 25 ans.
3: Bonjour, je suis Aurélie et je suis responsable de l'association depuis à peu près 5 ans.
1: Eh bien, nous sommes ravis de vous accueillir aujourd'hui sur ce nouvel épisode de Soupçonner l'utilité publique. Alors, comme à notre habitude, on commence par nos préjugés. Alors, la Confédération syndicale des familles, on va dire CSF, hein, vous êtes d'accord, c'est juste une petite association de quartier, elle distribue des infos, elle fait 2-3 réunions dans l'année, c'est un peu ça, non ? Ou pas ? Expliquez-nous.
3: Alors oui, l'association, donc c'est une association de quartier, mais elle est basée partout dans le département de l'Ain, donc notamment à Amberieu-en-Bugey et à Valserone. Et vous pouvez aussi nous trouver à Bourg-en-Bresse, à côté de la médiathèque Aimé Césaire. Donc du coup, par nos différents agréments, on accompagne les familles de façon transversale sur les problématiques de la vie quotidienne. Donc que ce soit sur la défense des consommateurs, les locataires, l'accès aux droits et aussi autour de la parentalité. Donc en fait, on défend vraiment les familles de A à Z pour les dossiers litiges. Et cette année, donc, c'est une année marquante pour les locataires parce que c'est une année où se déroulent les élections HLM. Donc on invite les locataires à voter du 15 novembre au 15 décembre 2026 pour élire leurs représentants au conseil d'administration des organismes HLM. Et en fait, ces représentants-là, ils vont défendre les intérêts des habitants sur plusieurs sujets, donc sur le montant des loyers, les charges locatives ou encore sur différents travaux dans leur immeuble.
1: Donc on l'entend bien, en fait, la CSF agit un petit peu sur tous les champs transversaux des familles, en fait, sur toutes les problématiques qu'elles peuvent rencontrer. Alors, ça me fait rebondir sur une question. Vous êtes un peu les cuisiniers des litiges, en fait ? Un peu de médiation par-ci, un peu de droit par-là et ça repart. J'imagine que c'est un peu plus compliqué que ça, non ?
2: Oui, pas de recette miraculeuse. Tout d'abord, notre ligne directrice, et ça on y tient, c'est de faire avec et non pas pour les personnes qu'on reçoit.
1: D'accord.
2: Nous prenons le temps de les écouter, on leur explique les démarches à effectuer et pour qu'elles puissent gagner en confiance et en autonomie. Ça, c'est important. Bien sûr, si besoin, nous les accompagnons hors les murs de la CSF.
1: D'accord, en fait, vous êtes avec eux, vous les accompagnez, vous ne faites pas forcément à leur place, vous les orientez et vous êtes avec eux, à leur côté, en fait.
2: Complètement, oui, complètement. En plus, nos agréments nous confèrent toute légitimité pour défendre les familles dans leur litige.
1: Et ça, c'est important.
2: Et c'est extrêmement important auprès des bailleurs, des entreprises. Enfin, la liste n'est pas exhaustive. Voilà. Ce qui est aussi important pour nous, c'est afin de garantir un accompagnement de qualité, il faut régulièrement se former, soit auprès de notre fédération nationale ou aussi, c'est important, notre réseau partenarial.
1: Et oui, et j'imagine que les textes changent souvent et qu'effectivement, il y a des mises à jour à faire sur les textes qu'on connaît, etc. Et ça permet aussi de rassurer, j'imagine, les personnes que vous accompagnez
4: parce que le fait de savoir que vous êtes perpétuellement en recherche d'informations et de mise à niveau, entre guillemets, ça permet de se dire que bah, les personnes sont bien accompagnées et que vous êtes entre, voilà. toujours entre guillemets, mais à la pointe en fait de ce que vous pouvez leur apporter du coup.
2: Oui, il faut vraiment qu'on ait un accompagnement de qualité. On a, pour certains dossiers, on n'a pas le droit de se tromper.
4: J'imagine bien.
2: Et puis, justement, ce réseau partenarial, je pense par exemple à la Maison des droits de la justice, à la DIL,
4: l'association. Vous faites réellement un maillage territorial voilà. avec les différents partenaires sur le terrain.
2: Voilà, et du coup, ils sont aussi là pour nous soutenir et nous accompagner.
4: D'accord. Alors, on a compris vos missions. Maintenant, la question, c'est plutôt, mais qui recevez-vous ? Est-ce que vous recevez les familles, les locataires en mode survie, ou juste tous ceux qui veulent arrêter de se faire battre, se battre seul contre l'administratif ?
3: Alors du coup, il faut savoir que tout le monde peut pousser la porte de notre association. D'accord. Donc en fait, pour une simple question, un renseignement ou pour vraiment un accompagnement plus poussé qui concerne plutôt les litiges. Donc en fait, on accompagne que ce soit des familles sur des questions de parentalité, des locataires qui rencontrent des difficultés avec leurs bailleurs sociaux par exemple, ou encore des consommateurs qui ne comprennent pas une facture de leur fournisseur d'électricité par exemple.
4: D'accord.
3: Donc, nous sommes là vraiment pour les écouter et les accompagner au mieux.
4: D'accord. Donc ce que vous voulez dire aussi, que c'est un accompagnement, ce qu'on appelle inconditionnel, de proximité en fait. Vous vous rendez disponible pour l'ensemble des usagers du département du coup.
3: Oui, c'est ça.
4: Aussi bien au niveau territorial qu'au niveau des compétences que vous avez pour les défendre. D'accord. Alors, à l'heure de la simplification administrative, on connaît pourtant tous la lourdeur administrative. C'est assez compliqué pour chacun d'entre nous. Alors, dans les démarches du quotidien, vous êtes un peu quoi pour les familles ? Le petit coup de pouce qui empêche de jeter les papiers par la fenêtre ?
3: Alors non, souvent on accompagne les personnes sur le non-recours aux droits. Donc en fait, on les accompagne sur notamment les droits à l'étranger. Donc on est beaucoup en lien aussi avec la préfecture de l'Ain. On accompagne aussi sur tout ce qui est accès aux droits, au logement, la consommation. Et pour certains dossiers, lorsque nous sommes aussi limités dans notre accompagnement, on les oriente vers d'autres structures qui ont plus les capacités que nous de les accompagner.
4: En fait, vous les accompagnez, ça permet, j'imagine, aux familles de ne pas franchir plein de portes sans avoir forcément la réponse parce qu'ils ne se sont pas rendus au bon endroit, mais vous détricotez les problématiques et vous les orientez vers les bonnes structures et les bonnes institutions. J'imagine que c'est un peu ça.
3: Oh oui.
4: C'est un peu comprendre leur vie et pouvoir les réorienter auprès des institutions et des associations qui pourront les accompagner.
3: Oui, c'est ça. Et puis ça permet aussi de décortiquer aussi voilà leur problématique et de comprendre vraiment pourquoi ils sont venus, parce que des fois ils viennent pour un sujet et en fait on se rend compte qu'ils viennent pour plusieurs autres problématiques, donc aussi c'est à nous de bien savoir les réorienter vers telle et telle structure plus compétente.
4: Oui, d'accord, je comprends. Dites-nous franchement, alors à part kidnapper gentiment les gens pour les amener à un atelier, les appâter avec un gâteau maison qui ferait parler même les plus timides, quelles opérations commando vous déployez pour faire sortir les gens de leur isolement ?
2: Alors, pour aller à leur rencontre, nous déployons toute une série d'actions collectives. Pensez, c'est pas du hasard, c'est penser à partir des observations qu'on peut faire au quotidien lors de nos permanences. Alors, tout d'abord, et ça c'est une action qu'on fait depuis plusieurs années, nous organisons des cafés d'accès aux droits en nous déplaçant au sein des quartiers directement. Comme ça, on rencontre, on n'a pas besoin de pousser la porte, ça favorise la rencontre, l'échange auprès des habitants. Nous mettons aussi en place des ateliers collectifs autour de différents thèmes. C'est comme pour les cafés d'accès aux droits, hein, c'est souvent choisi selon les problématiques rencontrées et dans nos permanences. Je peux donner 2-3 exemples, hein, comprendre sa régularisation de charges, l'alimentation, comment mieux se nourrir. Un sujet d'actualité, les économies d'énergie, on est en plein dedans. Enfin, nous proposons aussi alors, des moments conviviaux, par exemple des sorties parents-enfants destinées à renforcer le lien familial.
4: Oui, alors vous partez vraiment des besoins que vous avez pu pointer en fait en fonction des personnes que vous recevez. Mais à ce que j'entends, vous déployez vraiment aussi bien sur le logement, mais aussi sur de la parentalité. Enfin, le champ est assez vaste du coup de la CSF. Et en fait, c'est vrai que c'est un préjugé, mais on n'a pas l'impression que la CSF conduise des actions sur ces ensembles de thématiques. Pourtant, en fait, les ateliers montrent que du coup, les ateliers et puis les rencontres montrent que effectivement, vous balayez l'ensemble des thématiques de la vie d'une personne, en fait.
2: Tout à fait. On aimerait faire plus, mais bon, comme beaucoup d'associations, on manque un peu de bénévoles.
4: Oui. Et donc, puis de soutien, voilà. J'imagine, et... financier, un peu comme tout le monde.
2: Alors là, oui, c'est aussi un sujet sensible.
4: Oui, tout à fait. On ne va pas rentrer dans le détail. Pour porter la voix des familles, c'est quoi votre technique secrète? Vous militez, vous siégez, vous interpellez pour rappeler que les familles ne chuchotent pas. Elles existent et elles existent même très fort.
2: Alors, porter la voix des familles, c'est essentiel pour nous. Nous nous donnons pour mission de défendre les intérêts des familles auprès des pouvoirs publics. Bien sûr, notre fédération nationale agit auprès des ministères, des décideurs, mais à notre niveau, nous siégeons dans différentes instances locales et départementales, comme certains CCAS, Commission communale d'action sociale, dans le domaine du logement, la CAPEX, Commission de coordination des actions de prévention des expulsions locatives, le DALO, droit au logement opposable, voilà, on est encore dans d'autres structures, mais chose importante, ce que disait Aurélie, nous avons aussi des représentants au sein des conseils d'administration de plusieurs bailleurs sociaux de l'Ain. Voilà, donc ça c'est aussi important pour porter la voix des familles. Nous participons aussi au groupe de veille pour l'accès aux droits organisé par le CCAS de Bourg-en-Bresse.
4: D'accord.
2: Voilà, donc en fait on essaye de balayer un petit peu des instances importantes pour...
4: Complètement. Pour être là pour les familles et pour défendre ce qui se passe dans ces conseils d'administration et puis bien être vigilant à avoir toujours cet œil défense des familles en fait sur ces instances-là. Alors on arrive à nos questions de rituel de fin. Votre plus belle expérience au sein de l'association, quelle serait-elle ?
3: Alors ben, pour nous, c'est vraiment donner l'importance aux familles, donc le droit à la culture. Donc en fait, c'est quand on organise une sortie familiale à la fin de l'année pour marquer la fin de l'année, du coup, dans le cadre de l'accompagnement à la scolarité. Mmh. Donc on permet aux familles en fait de partir en vacances et de s'échapper le temps d'une journée de leur vie quotidienne. Donc souvent, ce sont des familles qui n'ont pas l'habitude ni les moyens de partir en vacances. Donc, comme par exemple l'année passée, donc nous avons organisé une journée inter-CSF avec la CSF 38 au lac de Paladru. Et pour certaines familles, c'était vraiment leur seule sortie de l'année.
4: Ah, c'est important, oui.
3: Et donc, à mon souvenir, il y avait une famille qui disait, enfin une personne qui disait « La journée a été tellement formidable que je me suis sentie vraiment en vacances ». Et du coup, j'ai eu un coup de blues en rentrant chez moi.
4: C'est
3: donc,
4: chouette.
3: Et donc là, du coup, on se rend compte vraiment de l'importance aussi de la CSF et qu'on n'est pas là juste aussi pour répondre au litige, mais on est là aussi pour répondre aussi à une question d'isolement dont les personnes font face.
4: Oui, c'est chouette. Et on le ressent, en fait, rien que quand vous le dites, on sent vraiment toute l'émotion, en fait, de cette personne. En un mot, comment décririez-vous votre engagement ?
2: Un mot, c'est juste.
4: Oui, je comprends bien, mais alors, il faut.
2: Ouais, je vais faire une. Ça sera une phrase.
4: Oh, ben voilà.
2: Donc, je dirais solidarité, partage et surtout ne jamais laisser quelqu'un au bord du chemin.
4: D'accord.
2: C'est beau.
4: Et si vous aviez un message à faire passer à ceux qui hésitent à pousser la porte de la CSF, quel serait-il ?
3: Ben, pour nous, c'est vraiment, on est là pour les défendre et les accompagner en fait dans tous les litiges de la vie quotidienne. Donc, nous sommes là à votre écoute. Donc, alors, n'hésitez pas à venir à venir pousser la porte de notre association. Qui sait, peut-être que vous serez surpris.
4: Oui. J'en suis certaine.
2: Si je peux rajouter un mot,
4: bien sûr.
2: Moi je dirais ne restez pas seul face à vos difficultés. Venez nous rencontrer, ensemble, on est plus fort.
4: C'est beau, c'est vrai.
1: Voilà, du coup, on arrive à la fin de notre émission. C'était notre coup de projecteur sur la Confédération syndicale des familles de l'Ain, une association engagée et profondément ancrée dans la défense des droits et le soutien aux familles. Une structure où chaque accompagnement compte, où chaque litige résolu est un soulagement et où chaque action renforce le pouvoir d'agir des habitants. Merci Denise.
2: Merci, merci
1: Aurélie.
3: Merci à toi.
1: Ces échanges ont été clairs, humains et puis terriblement inspirants. La saison de Soupçonner d'utilité publique se termine. Nous nous retrouverons à la rentrée. Rejoindre l'UDAF, c'est mettre son énergie et ses compétences au service des familles. Professionnels ou bénévoles, nous avons besoin de vous. Derrière chaque engagement, une mission. Derrière chaque association, une conviction. Rejoignez-nous.

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1: Bonjour à toutes et à tous, bienvenue dans Le Carnet, l'agenda des sorties près de chez nous. Cette semaine, on va donner vie aux forêts, aller en concert punk rock et garage soul et mêler culture théâtrale et culture agricole. Du vendredi 5 au dimanche 7 juin, la forêt prend vie à Bourg-en-Bresse. Pour nous en parler, on accueille tout de suite Barbara Formel-Yousfi, paysagiste conseillère au Conseil d'architecture, d'urbanisme et de l'environnement. Bonjour Barbara.
3: Bonjour.
1: Pour commencer, vous nous présentez votre structure.
3: Alors le CAUE, donc Conseil en architecture, urbanisme et environnement, est une association investie d'une mission de service public et qui agit à l'échelle du département. Ses principales missions vont être le conseil, la formation et la sensibilisation.
1: Et comment est né ce projet ?
3: Alors, le projet du Festival Forêt Vivante est né d'une rencontre avec le président de l'association Arborescence, du propriétaire du domaine de la Garde, Friedrich von Kirbach, et de nous, parce que nous avons déjà réalisé une fête des arbres au sein du domaine de la Garde et avec Arborescence.
1: Et quel est le thème de cette édition ?
3: Pour cette version augmentée de la fête des arbres de 2024, nous avons choisi le thème du mystère des arbres, notamment en hommage à Francis Allais, qui devait être le parrain de cette édition et qui est malheureusement disparu fin 2025. Nous nous sommes donc inspirés de tous ces travaux sur la botanique, notamment celles relatives aux forêts tropicales.
1: Pendant ces deux jours, vous nous proposez de nombreuses animations comme des conférences et des tables rondes.
3: Dans le cadre de ce festival, on va réunir près de 10 scientifiques de renommée internationale qui ont connu de près ou de loin Francis Allais. Ces scientifiques vont animer des tables rondes et des conférences, mais ce festival réunira également des artistes et notamment le commissaire d'exposition Paul Ardenne qui va animer également une conférence. Pour les tables rondes, nous aurons Emmanuel Torquebio, un agroforestier donc qui va animer une conférence sur la forêt primaire en Europe de l'Ouest. Paul Ardenne pour l'arbre dans la création contemporaine. Nous aurons également un philosophe, Franck Cosson, qui va nous parler de l'invisible. Et nous aurons également donc, des tables rondes qui vont réunir à la fois des artistes comme Charlotte Redon, Stéphanie Caldi, mais aussi des scientifiques comme Francis Martin ou encore Ernst Jürcher. Voilà, et puis plein d'autres tables rondes, mais je ne vais peut-être pas tous les citer.
1: Il faudra aller voir la programmation complète.
3: C'est ça.
1: Donc vous nous avez dit qu'il y avait aussi des artistes. Est-ce que vous pouvez nous en dire un peu plus ?
3: Oui, alors ce qui nous a animés dans ce festival, c'est vraiment de faire un festival hybride qui réunit à la fois le monde de l'art et le monde scientifique. Parmi les artistes, nous avons près de 18 artistes qui vont exposer leurs œuvres dans le cadre d'une exposition qui s'intitule Forêt Monde, qui ouvrira ses portes le 5 juin, mais qui va pouvoir perdurer jusqu'à la mi-juillet. L'ensemble de ces artistes ont un lien particulier avec les arbres et l'expriment chacun d'une manière singulière et vous pourrez donc en profiter lors du festival.
1: On pourra aussi retrouver des spectacles.
3: Concernant les spectacles, on a pour le vendredi soir, notre soirée d'inauguration, on accueille L'homme qui plantait des arbres d'après le texte de Jean Giono. Ce spectacle a été co-écrit et sera produit avec Clotilde Durieux et Benjamin Flao, quelqu'un qui est connu pour ses talents de dessinateur. Parmi les autres spectacles, nous aurons également le dimanche le spectacle de Sylviane Simonet et puis on a la compagnie Gaïa qui va faire des balades contées et théâtralisées durant le week-end.
1: Le vendredi 5, vous nous proposez une programmation spéciale pour l'inauguration.
3: Le vendredi 5, à partir de 16h30, vous pouvez nous rejoindre pour la soirée d'inauguration. Elle va commencer donc avec des séances de dédicaces en présence de Gilles Clément, Véronique Mur et Geneviève Michon, tous les trois des scientifiques botanistes. On commencera donc à 18h avec la conférence de Gilles Clément, ce jardinier planétaire qui nous fait l'honneur d'être présent pour l'inauguration de ce festival. Et nous poursuivrons avec une table ronde en présence donc de Véronique Mur, Geneviève Michon, Gilles Clément qui vont nous raconter leur rencontre avec Francis Allais et leur expérience à ses côtés. Puis enfin, nous terminerons donc la soirée avec le spectacle spectacle à 20h de L'homme qui plantait des arbres de Benjamin Flahaut et Clotilde Durieu d'après le texte de Jean Giono.
1: Vous avez beaucoup parlé de Francis Allais. Est-ce que vous pouvez nous le présenter et nous donner son lien avec le festival ?
3: Francis Allais donc, est un botaniste très reconnu dans le monde des scientifiques, mais pas que, parce qu'il a un vrai talent de dessinateur et donc il a écrit beaucoup d'ouvrages et permis de vulgariser en fait toutes ses connaissances de la forêt et notamment de la forêt tropicale. Il est aussi connu parce qu'il a imaginé avec deux autres compères un drôle d'engin qu'on appelle le radeau des cimes, qui a permis de faire avancer justement la connaissance des forêts tropicales et notamment de la canopée. C'est une sorte de plateforme qu'ils ont pu amener au-dessus des forêts tropicales et ainsi faire le prélèvement de toute la faune et la flore qu'on n'imaginait pas, parce que forcément les forêts tropicales sont très hautes et d'en dessous on n'imagine pas tout ce qu'il peut y avoir sur la canopée. Et Francis Allais, eh bien, c'est un proche de Vincent Lajarige, qui est le président d'Arborescence. Quand nous nous sommes rencontrés pour la première fois pour notre première fête des arbres, très vite, Vincent Lajarige nous a parlé forcément de Francis Allais, avec qui il avait des rencontres régulières. Et on se disait que ce serait formidable qu'il puisse venir pour cette édition du festival Forêt Vivante. Malheureusement, la vie en a décidé autrement, mais nous avons vraiment tenu à lui rendre hommage et à faire de ce festival un moment privilégié en sa mémoire, mais aussi pour communiquer sur les arbres et le vivant en général.
1: Et à qui s'adresse cet événement ? On peut venir en famille ? Est-ce qu'il faut déjà s'y connaître un peu ?
3: Alors, c'est vraiment un festival qu'on souhaite ouvrir aux petits comme les grands. Pour certains spectacles, l'âge minimum sera peut-être autour de 8 ans, mais plein d'autres animations seront proposées vraiment pour tous les âges. C'est vraiment notre volonté que de faire connaître le mystère des arbres, ou en tout cas le monde des arbres, au plus grand nombre, et de célébrer le vivant en hommage à Francis Allais.
1: Combien coûte l'entrée et est-ce qu'il faut réserver ?
3: Pour ce qui est de la soirée d'inauguration, le vendredi 5 juin, la soirée est gratuite, mais il faut s'inscrire. Pour ce qui est du temps du festival samedi et dimanche, nous avons ouvert une billetterie. Pour les tarifs, nous avons 15€ pour les adultes, c'est 5€ pour étudiants et sans emploi, et c'est gratuit pour les moins de 18 ans.
1: Et pour finir, est-ce que vous avez un petit message pour nos auditeurs ?
3: Alors je vous invite à venir célébrer le vivant avec nous ce week-end pour vraiment un festival unique et exceptionnel. On va bien s'amuser tous ensemble.
1: Merci Barbara.
3: Je vous en prie, merci.
1: Je rappelle les dates. Le festival Forêt Vivante, c'est du vendredi 5 au dimanche 7 juin au domaine de la Garde de Bourg-en-Bresse. Et vous pouvez retrouver la programmation complète et le lien pour réserver sur caue01.org. Le Saint-Antoine à Mâcon nous attend pour des concerts gratuits. Le vendredi 5 juin, place aux Dijonais de Dissident et leur punk rock. Et le dimanche 7 juin, retrouvez le garage soul des Mâconnais de The Holy Sins. Les concerts gratuits, c'est le vendredi 5 juin à 20h45 et le dimanche 7 juin à 20h30 au Saint-Antoine à Mâcon. Du vendredi 5 au dimanche 7 juin, c'est la 5e édition du festival Théâtre et Bottes de Paille à Bouligneux. Pour nous en parler, on accueille tout de suite au téléphone Guillaume Truchet, bénévole au Centre Social Colibri et membre du comité d'organisation du festival. Bonjour Guillaume.
4: Bonjour.
1: C'est donc la 5e édition du festival. Comment est né ce projet ?
4: On a au Centre Social Colibri une troupe de théâtre. On a joué un spectacle et la première fois qu'on l'a joué, on l'a joué dans une ferme. Et en voyant tout ce qu'il y avait autour de la ferme, on s'est dit qu'il y avait plein d'endroits pour jouer au théâtre dans une ferme. Après, on a eu l'idée de mêler culture et culture, c'est-à-dire agriculture et culture en fait. Et du coup, on s'est dit ça serait bien d'organiser un festival dans une ferme pour mettre en valeur non seulement le théâtre, mais aussi un petit peu le patrimoine agricole de la Dombes et tout ce qu'il y a autour.
1: Donc, vous organisez un festival de théâtre, il y a comédie, drame, improvisation, la programmation est très variée. Vous nous présentez quelques spectacles ?
4: Effectivement, nous, l'objectif, c'est que chacun puisse trouver un spectacle à son goût pendant le week-end. Donc, on a, comme vous l'avez dit, un petit peu tout. On a aussi des spectacles jeunes publics. C'est un festival, ce ne sont que des compagnies amateurs, parce que nous, on est une troupe amateur aussi. Et l'idée, c'est de faire jouer les amateurs, mais c'est des amateurs de très bonne qualité. Par exemple, pour le jeune public, on un spectacle qui s'appelle Apisticide, qui parle des problèmes des abeilles et des frelons, et puis avec un petit côté Jamie et Fred de C'est pas sorcier pour nous expliquer 2-3 informations. Donc c'est un spectacle qui est très intéressant. On a aussi un seul en scène qui s'appelle La goutte d'eau et l'océan, qui est écrit par une ancienne circassienne qui est devenue agricultrice et qui raconte en fait son parcours. Donc c'est un spectacle où elle est certes seule en scène, mais qui va pas manquer de spectaculaire. Voilà, on a nos deux soirées repas spectacle le vendredi soir et le samedi soir. Donc le vendredi soir, on est sur un spectacle qui s'appelle Une semaine pas plus, qui est une comédie avec son lot de vannes toutes les minutes, c'est-à-dire. Et puis le samedi soir, ça sera un spectacle qui s'appelle Les filles au moins jaunes. On rigole un petit peu moins sur ce spectacle, mais c'est un très beau spectacle qui nous parle des femmes pendant la guerre de 14-18 et qui étaient obligées de travailler dans les usines de munitions. C'est deux soirées repas spectacle. On peut venir pour voir uniquement le spectacle, mais on peut aussi en amont réserver le repas. Et là, on a un restaurateur de Bouligneux, le restaurateur Le Milouin, qui nous prépare un bon repas à la fois pour le vendredi soir et pour le samedi soir.
1: Il y a aussi des animations gratuites.
4: On a aussi pas mal d'animations gratuites, effectivement. Alors, parmi les animations gratuites, puisqu'on est encore un petit peu dans le théâtre, il y a tous les spectacles des ateliers théâtre du centre social. Là, c'est nos adhérents qui jouent et qui vont pouvoir montrer un petit peu ce qu'ils ont fait dans l'année. Et puis, on a plein d'autres animations gratuites, effectivement, tout au long du week-end. Donc, on a un petit marché de producteurs locaux, producteurs et artisans. On a deux concerts aussi le vendredi soir et le samedi soir, des apéros-concerts à partir de 19h, avant de passer à table. On a la ludothèque qui sera présente, on a une mini-ferme qui sera présente, une mini-ferme pédagogique. Le samedi, vous risquez d'être surpris par quelques clowns qui se baladeront sur le festival. On a une balade commentée, une visite de la ferme avec l'exploitant agricole qui nous reçoit. Voilà, j'en profite d'ailleurs pour remercier donc la ferme des Brevets et son propriétaire Thierry Roblin qui nous accueille depuis la première édition. On va avoir un atelier d'art plastique le dimanche, on a un atelier d'initiation au yoga en pleine nature aussi le dimanche. On a un premier cafard, un café artistique. C'est une animation qui va sans doute être mise en place au centre social à terme, mais qui va être inaugurée pendant notre festival. On a aussi des expositions, des ateliers artistiques, expositions nature en dombe. On aura une cabane à livres, enfin tout un tas de choses qui permettront aux gens de pouvoir rester un petit peu sur place, de profiter de cette ferme magnifique, parce que la ferme des Brevets est splendide, en plus des bâtiments de la ferme qu'on a l'habitude de voir avec la stabulation, les tables, avec les hangars pour les engins agricoles. On a aussi un magnifique verger sur lequel donc on entrepose la buvette et beaucoup de nos animations. On a aussi des étangs, on a de quoi se balader. Il y aura une exposition de photos aussi, que j'avais oublié. Beaucoup de choses pour passer un bon moment. Voilà, non seulement voir un beau spectacle, deux bons spectacles, 10 bons spectacles si on a envie, mais aussi boire un coup à la buvette. On propose que des produits locaux, hein, que ce soit à la buvette, à la restauration. On essaie d'être dans le local et de mettre en valeur la dombe.
1: On imagine qu'il y a beaucoup de bénévoles derrière un festival comme celui-ci. Combien de personnes participent à l'aventure ?
4: On a effectivement beaucoup de bénévoles qui participent. On a un noyau qui organise ça pendant 2 ans, puisque c'est un festival qui a lieu tous les 2 ans. Donc loupez pas celui-ci, hein, le prochain sera qu'en 2028. On a un noyau de 5 bénévoles qui est sur l'organisation. J'avoue que ce noyau, il pourrait être un petit peu plus gros, je lance un petit appel comme ça. Et puis après, sur le week-end, on a une quarantaine de bénévoles qui nous aident pour faire fonctionner tout ça et faire en sorte que les festivaliers soient accueillis au mieux.
1: Est-ce que vous avez un petit message pour nos auditeurs ?
4: Si j'ai un message à donner à vos auditeurs, à nos auditeurs, c'est que ça permet de passer une journée vraiment, vraiment agréable, de voir du bon spectacle, du bon théâtre. Voilà, il y en a vraiment pour tous les goûts. Et puis, de profiter de la ferme, des animaux, passer un moment au bord des étangs. Je pense que c'est un bon résumé de la Dombe, cette ferme des Brevets. Et voilà, c'est dépaysant à quelques pas de chez vous.
1: Merci Guillaume.
4: Eh bien, un grand plaisir. Merci à Radio B de nous avoir interviewés. Merci à vous, Charlotte.
1: Je rappelle les dates, le festival Théâtre et Bottes de Paille, c'est du vendredi 5 au dimanche 7 juin à la ferme des brevets de Bouligneux. Les billets sont à 11 euros au plein tarif, 9 euros si vous réservez 3 spectacles, 8 euros au tarif réduit et 5 euros pour les spectacles jeunes publics. Attention, les animaux domestiques ne sont pas admis sur le site. Retrouvez la programmation complète sur cs-colibri.fr.
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Le centre social Colibri nous propose de nombreux spectacles au cœur d'un lieu exceptionnel. Comédie, drame, improvisation, documentaire, jeune public, la programmation est très variée. Profitez aussi des animations gratuites comme les concerts, balades commentées, spectacles de clowns, ateliers, expositions, jeux et le marché de producteurs. Le festival Théâtre et Bottes de Paille, c'est du vendredi 5 au dimanche 7 juin à la Ferme des Brevets de Bouligneux. Programme complet et billetterie sur cs-colibri.fr. Les billets sont à 11 euros au plein tarif, 9 euros si vous réservez 3 spectacles, 8 euros au tarif réduit et 5 euros pour les spectacles jeunes publics. 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

Oui, bonjour, monsieur. Asseyez-vous. Dites-moi, vous m'avez l'air bien fatigué, non? Vous savez que vos sérieux problèmes de peau sont tout comme vos problèmes de dos, le fruit d'une vie bien débauchée, n'est-ce pas? Ah, vous n'avez cessé de fumer, vous n'avez cessé de boire. Ah, c'est bien d'être venu me voir. Mais je vous conseille de consulter. Oui, de voir quelqu'un, quoi, un spécialiste. Un psy, quoi.

0: Farley. Bon, alors on devait parler finition. Résultat, j'ai écouté tes démos. C'est de la merde. Alors je remets tout direct en chantier. Hein? Tu me retravailles tout ça à la maison. Tu me retravailles les fondations. Mais tu ne sais pas ce que cela veut dire, non?
1: Mais on avait dit que...
0: Alors ton équipe, ben c'est des bras cassés. Hein? Ils sont bien sympas, mais il faut prendre des professionnels. Hein?

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0: Bonjour à toutes et à tous, bienvenue dans Le Carnet, l'agenda des sorties près de chez nous. Cette semaine, on va donner vie aux forêts, aller en concert punk rock et garage soul et mêler culture théâtrale et culture agricole. Du vendredi 5 au dimanche 7 juin, la forêt prend vie à Bourg-en-Bresse. Pour nous en parler, on accueille tout de suite Barbara Formel-Youssefi, paysagiste conseillère au Conseil d'architecture, d'urbanisme et de l'environnement. Bonjour Barbara.
2: Bonjour.
0: Pour commencer, vous nous présentez votre structure.
2: Alors le CAUE, donc Conseil en architecture, urbanisme et environnement, est une association investie d'une mission de service public et qui agit à l'échelle du département. Ses principales missions vont être le conseil, la formation et la sensibilisation.
0: Et comment est né ce projet ?
2: Alors, le projet du Festival Forêt Vivante est né d'une rencontre avec le président de l'association Arborescence, du propriétaire du domaine de la Garde, Friedrich von Kirbach, et de nous, parce que nous avons déjà réalisé une fête des arbres au sein du domaine de la Garde et avec Arborescence.
0: Et quel est le thème de cette édition ?
2: Pour cette version augmentée de la fête des arbres de 2024, nous avons choisi le thème du mystère des arbres, notamment en hommage à Francis Allais, qui devait être le parrain de cette édition et qui est malheureusement disparu fin 2025. Nous nous sommes donc inspirés de tous ces travaux sur la botanique, notamment celles relatives aux forêts tropicales.
0: Pendant ces deux jours, vous nous proposez de nombreuses animations comme des conférences et des tables rondes.
2: Dans le cadre de ce festival, on va réunir près de 10 scientifiques de renommée internationale qui ont connu de près ou de loin Francis Allais. Ces scientifiques vont animer des tables rondes et des conférences, mais ce festival réunira également des artistes et notamment le commissaire d'exposition Paul Ardenne qui va animer également une conférence. Pour les tables rondes, nous aurons Emmanuel Torquebio, un agroforestier donc qui va animer une conférence sur la forêt primaire en Europe de l'Ouest. Paul Ardenne pour l'arbre dans la création contemporaine. Nous aurons également un philosophe, Franck Cosson, qui va nous parler de l'invisible. Et nous aurons également donc, des tables rondes qui vont réunir à la fois des artistes comme Charlotte Redon, Stéphanie Caldi, mais aussi des scientifiques comme Francis Martin ou encore Ernst Jürcher. Voilà, et puis plein d'autres tables rondes, mais je ne vais peut-être pas tous les citer.
0: Il faudra aller voir la programmation complète.
2: C'est ça.
0: Donc vous nous avez dit qu'il y avait aussi des artistes. Est-ce que vous pouvez nous en dire un peu plus ?
2: Oui, alors ce qui nous a animés dans ce festival, c'est vraiment de faire un festival hybride qui réunit à la fois le monde de l'art et le monde scientifique. Parmi les artistes, nous avons près de 18 artistes qui vont exposer leurs œuvres dans le cadre d'une exposition qui s'intitule Forêt Monde, qui ouvrira ses portes le 5 juin, mais qui va pouvoir perdurer jusqu'à la mi-juillet. L'ensemble de ces artistes ont un lien particulier avec les arbres et l'expriment chacun d'une manière singulière et vous pourrez donc en profiter lors du festival.
0: On pourra aussi retrouver des spectacles.
2: Concernant les spectacles, on a pour le vendredi soir, notre soirée d'inauguration, on accueille L'homme qui plantait des arbres d'après le texte de Jean Giono. Ce spectacle a été coécrit et sera produit avec Clotilde Durieux et Benjamin Flao, quelqu'un qui est connu pour ses talents de dessinateur. Parmi les autres spectacles, nous aurons également le dimanche le spectacle de Sylviane Simonet. Et puis on a la compagnie Gaïa qui va faire des balades contées et théâtralisées durant le week-end.
0: Le vendredi 5, vous nous proposez une programmation spéciale pour l'inauguration.
2: Le vendredi 5, à partir de 16h30, vous pouvez nous rejoindre pour la soirée d'inauguration. Elle va commencer donc avec des séances de dédicaces en présence de Gilles Clément, Véronique Mur et Geneviève Michon, tous les trois des scientifiques botanistes. On commencera donc à 18h avec la conférence de Gilles Clément, ce jardinier planétaire qui nous fait l'honneur d'être présent pour l'inauguration de ce festival. Et nous poursuivrons avec une table ronde en présence donc de Véronique Mur, Geneviève Michon, Gilles Clément, qui vont nous raconter leur rencontre avec Francis Allais et leur expérience à ses côtés. Puis enfin, nous terminerons donc la soirée avec le spectacle spectacle à 20h de L'homme qui plantait des arbres de Benjamin Flao et Clotilde Durieux d'après le texte de Jean Giono.
0: Vous avez beaucoup parlé de Francis Allais. Est-ce que vous pouvez nous le présenter et nous donner son lien avec le festival ?
2: Francis Allais donc, est un botaniste très reconnu dans le monde des scientifiques, mais pas que, parce qu'il a un vrai talent de dessinateur et donc il a écrit beaucoup d'ouvrages et permis de vulgariser en fait toutes ses connaissances de la forêt et notamment de la forêt tropicale. Il est aussi connu parce qu'il a imaginé avec deux autres compères un drôle d'engin qu'on appelle le radeau des cimes, qui a permis de faire avancer justement la connaissance des forêts tropicales et notamment de la canopée. C'est une sorte de plateforme qu'ils ont pu amener au-dessus des forêts tropicales et ainsi faire le prélèvement de toute la faune et la flore qu'on n'imaginait pas, parce que forcément les forêts tropicales sont très hautes et d'en dessous on n'imagine pas tout ce qu'il peut y avoir sur la canopée. Et Francis Allais, eh bien, c'est un proche de Vincent Lajarige, qui est le président d'Arborescence. Quand nous nous sommes rencontrés pour la première fois pour notre première fête des arbres, très vite, Vincent Lajarige nous a parlé forcément de Francis Allais, avec qui il avait des rencontres régulières. Et on se disait que ce serait formidable qu'il puisse venir pour cette édition du festival Forêt Vivante. Malheureusement, la vie en a décidé autrement, mais nous avons vraiment tenu à lui rendre hommage et à faire de ce festival un moment privilégié en sa mémoire, mais aussi pour communiquer sur les arbres et le vivant en général.
0: Et à qui s'adresse cet événement ? On peut venir en famille ? Est-ce qu'il faut déjà s'y connaître un peu ?
2: Alors, c'est vraiment un festival qu'on souhaite ouvrir aux petits comme les grands. Pour certains spectacles, l'âge minimum sera peut-être autour de 8 ans, mais plein d'autres animations seront proposées vraiment pour tous les âges. C'est vraiment notre volonté que de faire connaître le mystère des arbres, ou en tout cas le monde des arbres, au plus grand nombre, et de célébrer le vivant en hommage à Francis Allais.
0: Combien coûte l'entrée et est-ce qu'il faut réserver ?
2: Pour ce qui est de la soirée d'inauguration, le vendredi 5 juin, la soirée est gratuite, mais il faut s'inscrire. Pour ce qui est du temps du festival samedi et dimanche, nous avons ouvert une billetterie. Pour les tarifs, nous avons 15€ pour les adultes, c'est 5€ pour étudiants et sans emploi, et c'est gratuit pour les moins de 18 ans.
0: Et pour finir, est-ce que vous avez un petit message pour nos auditeurs ?
2: Alors je vous invite à venir célébrer le vivant avec nous ce week-end pour vraiment un festival unique et exceptionnel. On va bien s'amuser tous ensemble.
0: Merci Barbara.
2: Je vous en prie, merci.
0: Je rappelle les dates. Le festival Forêt Vivante, c'est du vendredi 5 au dimanche 7 juin au domaine de la Garde de Bourg-en-Bresse. Et vous pouvez retrouver la programmation complète et le lien pour réserver sur caue01.org. Le Saint-Antoine à Mâcon nous attend pour des concerts gratuits. Le vendredi 5 juin, place au Dijonais de Dissident et leur punk rock. Et le dimanche 7 juin, retrouvez le Garage Soul des Mâconnais de The Holy Sins. Les concerts gratuits, c'est le vendredi 5 juin à 20h45 et le dimanche 7 juin à 20h30 au Saint-Antoine à Mâcon. Du vendredi 5 au dimanche 7 juin, c'est la 5e édition du festival Théâtre et Bottes de Paille à Bouligneux. Pour nous en parler, on accueille tout de suite au téléphone Guillaume Truchet, bénévole au Centre Social Colibri et membre du comité d'organisation du festival. Bonjour Guillaume.
3: Bonjour.
0: C'est donc la 5e édition du festival. Comment est né ce projet ?
3: On a au Centre Social Colibri une troupe de théâtre. On a joué un spectacle et la première fois qu'on l'a joué, on l'a joué dans une ferme. Et en voyant tout ce qu'il y avait autour de la ferme, on s'est dit qu'il y avait plein d'endroits pour jouer au théâtre dans une ferme. On a eu l'idée de mêler culture et culture, c'est-à-dire agriculture et culture en fait. Et du coup, on s'est dit ça serait bien nous d'organiser un festival dans une ferme pour mettre en valeur non seulement le théâtre, mais aussi un petit peu le patrimoine agricole de la Dombes et tout ce qu'il y a autour.
0: Donc, vous organisez un festival de théâtre, il y a comédie, drame, improvisation, la programmation est très variée. Vous nous présentez quelques spectacles ?
3: Effectivement, nous, l'objectif, c'est que chacun puisse trouver un spectacle à son goût pendant le week-end. Donc, on a, comme vous l'avez dit, un petit peu tout. On a aussi des spectacles jeunes publics. C'est un festival, ce ne sont que des compagnies amateurs, parce que nous, on est une troupe amateur aussi. Et l'idée, c'est de faire jouer les amateurs, mais c'est des amateurs de très bonne qualité. Par exemple, pour le jeune public, on a un spectacle qui s'appelle Apisticide, qui parle des problèmes des abeilles et des frelons, et puis avec un petit côté Jamie et Fred de C'est pas sorcier pour nous expliquer 2-3 informations. Donc c'est un spectacle qui est très intéressant. On a aussi un seul en scène qui s'appelle La goutte d'eau et l'océan, qui est écrit par une une ancienne circassienne qui est devenue agricultrice et qui raconte en fait son parcours. Donc c'est un spectacle où elle est certes seule en scène, mais qui va pas manquer de spectaculaire. Voilà, on a nos deux soirées repas spectacle le vendredi soir et le samedi soir. Donc le vendredi soir, on est sur un spectacle qui s'appelle Une semaine pas plus, qui est une comédie avec son lot de vannes toutes les minutes, c'est-à-dire. Et puis le samedi soir, ça sera un spectacle qui s'appelle Les filles au moins jaunes. On rigole un petit peu moins sur ce spectacle, mais c'est un très beau spectacle qui nous parle des femmes pendant la guerre de 14-18 et qui étaient obligées de travailler dans les usines de munitions. C'est deux soirées repas spectacle. On peut venir pour voir uniquement le spectacle, mais on peut aussi en amont réserver le repas. Et là, on a un restaurateur de Bouligneux, le restaurateur Le Milouin, qui nous prépare un bon repas à la fois pour le vendredi soir et pour le samedi soir.
0: Il y a aussi des animations gratuites.
3: On a aussi pas mal d'animations gratuites, effectivement. Alors, parmi les animations gratuites, puisqu'on est encore un petit peu dans le théâtre, il y a tous les spectacles des ateliers théâtre du centre social. Là, c'est nos adhérents qui jouent et qui vont pouvoir montrer un petit peu ce qu'ils ont fait dans l'année. Et puis, on a plein d'autres animations gratuites, effectivement, tout au long du week-end. Donc, on a un petit marché de producteurs locaux, producteurs et artisans. On a deux concerts aussi le vendredi soir et le samedi soir, des apéros-concerts à partir de 19h avant de passer à table. On a la ludothèque qui sera présente, on a une mini-ferme qui sera présente, une mini-ferme pédagogique. Le samedi, vous risquez d'être surpris par quelques clowns qui se baladeront sur le festival. On a une balade commentée, une visite de la ferme avec l'exploitant agricole qui nous reçoit. Voilà, j'en profite d'ailleurs pour remercier donc la ferme des Brevets et son propriétaire Thierry Roblin qui nous accueille depuis la première édition. On va avoir un atelier d'art plastique le dimanche, on a un atelier d'initiation au yoga en pleine nature aussi le dimanche. On a un premier cafard, un café artistique. C'est une animation qui va sans doute être mise en place au centre social à terme, mais qui va être inaugurée pendant notre festival. On a aussi des expositions, des ateliers artistiques, exposition nature en Dombes, on aura une cabane à livres, enfin tout un tas de choses qui permettront aux gens de pouvoir rester un petit peu sur place, de profiter de cette ferme magnifique, parce que la ferme des Brevets est splendide, en plus des bâtiments de la ferme qu'on a l'habitude de voir, avec la stabulation, les tables, avec des hangars pour les engins agricoles. On a aussi un magnifique verger sur lequel donc on entrepose la buvette et beaucoup de nos animations. On a aussi des étangs, on a de quoi se balader, il y aura une exposition de photos aussi, que j'allais oublier. Beaucoup de choses pour passer un bon moment. Voilà, non seulement voir un beau spectacle, deux bons spectacles, 10 bons spectacles si on a envie, mais aussi boire un coup à la buvette. On propose que des produits locaux, hein, que ce soit à la buvette, à la restauration. On essaie d'être dans le local et de mettre en valeur la Dombe.
0: On imagine qu'il y a beaucoup de bénévoles derrière un festival comme celui-ci. Combien de personnes

0: côté de la ferme, les animaux, passer un moment au bord des étangs. Je pense que c'est un bon résumé de la Dombe, cette ferme des Brevets. Et voilà, c'est des paysans à quelques pas de chez vous.
1: Merci Guillaume.
0: Eh bien, un grand plaisir. Merci à Radio B de nous avoir interviewés. Merci à vous Charlotte.
1: Je rappelle les dates. Le festival Théâtre et Bottes de Paille, c'est du vendredi 5 au dimanche 7 juin à la ferme des Brevets de Bouligneux. Les billets sont à 11 euros au plein tarif, 9 euros si vous réservez 3 spectacles, 8 euros au tarif réduit et 5 euros pour les spectacles jeunes publics. Attention, les animaux domestiques ne sont pas admis sur le site. Retrouvez la programmation complète sur cs-colibri.fr.
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2: Comme toujours.

lettre d'Anna.

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0: 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Bienvenue dans ce nouvel épisode de Soupçonner d'utilité publique sur Radio B. Aujourd'hui, on braque les projecteurs sur une association qui agit au quotidien pour défendre les familles, accompagner les locataires, soutenir les consommateurs et renforcer leur pouvoir d'agir pour chacun. La Confédération syndicale des familles de l'Ain, implantée partout dans le département. Bonjour, alors qui êtes-vous ?
1: Bonjour, je suis Denise Dumontet, je suis présidente de l'association, engagée dans celle-ci depuis plus de 25 ans.
2: Bonjour, je suis Aurélie et je suis responsable de l'association depuis à peu près 5 ans.
0: Eh bien, nous sommes ravis de vous accueillir aujourd'hui sur ce nouvel épisode de Soupçonner l'utilité publique. Alors, comme à notre habitude, on commence par nos préjugés. Alors, la Confédération syndicale des familles, on va dire CSF, hein, vous êtes d'accord, c'est juste une petite association de quartier, elle distribue des infos, elle fait 2-3 réunions dans l'année, c'est un peu ça, non ? Ou pas ? Expliquez-nous.
2: Alors oui, l'association, donc c'est une association de quartier, mais elle est basée partout dans le département de l'Ain, donc notamment à Amberieu-en-Bugey et à Val-sur-Rhône. Et vous pouvez aussi nous trouver à Bourg-en-Bresse, à côté de la médiathèque Aimé Césaire. Donc du coup, par nos différents agréments, on accompagne les familles de façon transversale sur les problématiques de la vie quotidienne. Donc que ce soit sur la défense des consommateurs, les locataires, l'accès aux droits et aussi autour de la parentalité. Donc en fait, on défend vraiment les familles de A à Z pour les dossiers litiges. Et cette année, donc, c'est une année marquante pour les locataires parce que c'est une année où se déroulent les élections HLM. Donc on invite les locataires à voter du 15 novembre au 15 décembre 2026 pour élire leurs représentants au conseil d'administration des organismes HLM. Et en fait, ces représentants-là, ils vont défendre les intérêts des habitants sur plusieurs sujets, donc sur le montant des loyers, les charges locatives ou encore sur différents travaux dans leur immeuble.
0: Donc on l'entend bien, en fait, la CSF agit un petit peu sur tous les champs transversaux des familles, en fait, sur toutes les problématiques qu'elles peuvent rencontrer. Alors, ça me fait rebondir sur une question. Vous êtes un peu les cuisiniers des litiges, en fait ? Un peu de médiation par-ci, un peu de droit par-là et ça repart. J'imagine que c'est un peu plus compliqué que ça, non ?
1: Oui, pas de recette miraculeuse. Tout d'abord, notre ligne directrice, et ça on y tient, c'est de faire avec et non pas pour les personnes qu'on reçoit.
0: D'accord.
1: Nous prenons le temps de les écouter, on leur explique les démarches à effectuer et pour qu'elles puissent gagner en confiance et en autonomie. Ça, c'est important. Bien sûr, si besoin, nous les accompagnons hors les murs de la CSF.
0: D'accord, en fait, vous êtes avec eux, vous les accompagnez, vous ne faites pas forcément à leur place, vous les orientez et vous êtes avec eux, à leur côté, en fait.
1: Complètement, oui, complètement. En plus, nos agréments nous confèrent toute légitimité pour défendre les familles dans leur litige.
0: Et hein. Ça, c'est important.
1: Ouais. Et c'est extrêmement important auprès des bailleurs, des entreprises. Enfin, la liste n'est pas exhaustive. Voilà. Ce qui est aussi important pour nous, c'est afin de garantir un accompagnement de qualité, il faut régulièrement se former, soit auprès de notre fédération nationale ou aussi, c'est important, notre réseau partenarial.
3: Et oui, et j'imagine que les textes changent souvent et qu'effectivement, il y a des mises à jour à faire sur les textes qu'on connaît, etc. Et ça permet aussi de rassurer, j'imagine, les personnes que vous accompagnez, parce que le fait de savoir que vous êtes perpétuellement en recherche d'informations et de mise à niveau, entre guillemets, ça permet de se dire que bah, les personnes sont bien accompagnées et que vous êtes toujours, entre guillemets, mais à la pointe, en fait, de ce que vous pouvez leur apporter, du coup.
1: Oui, il faut vraiment qu'on ait un accompagnement de qualité. Pour certains dossiers, on n'a pas le droit de se tromper.
3: J'imagine bien.
1: Ce réseau partenarial, je pense par exemple à la Maison des droits de la justice, à la DIL,
3: l'association. Vous faites réellement un maillage territorial avec les différents partenaires sur le terrain.
1: Ils sont aussi là pour nous soutenir et nous accompagner.
3: D'accord. Alors, on a compris vos missions. Maintenant, la question, c'est plutôt, mais qui recevez-vous ? Est-ce que vous recevez les familles, les locataires en mode survie ou juste tous ceux qui veulent arrêter de se faire battre, se battre seul contre l'administratif ?
2: Alors du coup, il faut savoir que tout le monde peut pousser la porte de notre association. D'accord. Donc en fait, pour une simple question, un renseignement ou pour vraiment un accompagnement plus poussé qui concerne plutôt les litiges. Donc en fait, on accompagne que ce soit des familles sur des questions de parentalité, des locataires qui rencontrent des difficultés avec leurs bailleurs sociaux par exemple, ou encore des consommateurs qui ne comprennent pas une facture de leur fournisseur d'électricité par exemple.
3: D'accord.
2: Nous sommes là vraiment pour les écouter et les accompagner au mieux.
3: D'accord. Donc ce que vous voulez dire aussi, que c'est un accompagnement, ce qu'on appelle inconditionnel, de proximité en fait. Vous vous rendez disponible pour l'ensemble des usagers du département du coup.
2: Oui, c'est ça.
3: Aussi bien au niveau territorial qu'au niveau des compétences que vous avez pour les défendre. D'accord. Alors, à l'heure de la simplification administrative, on connaît pourtant tous la lourdeur administrative. C'est assez compliqué pour chacun d'entre nous. Alors, dans les démarches du quotidien, vous êtes un peu quoi pour les familles ? Le petit coup de pouce qui empêche de jeter les papiers par la fenêtre ?
2: Alors non, souvent on accompagne les personnes sur le non-recours au droit. Donc en fait, on les accompagne sur notamment les droits à l'étranger. Donc on est beaucoup en lien aussi avec la préfecture de l'Ain. On accompagne aussi sur tout ce qui est accès aux droits, au logement, la consommation. Et pour certains dossiers, lorsque nous sommes aussi limités dans notre accompagnement, on les oriente vers d'autres structures qui ont plus les capacités que nous de les accompagner.
3: En fait, vous les accompagnez, ça permet, j'imagine, aux familles de ne pas franchir plein de portes sans avoir forcément la réponse parce qu'ils ne se sont pas rendus au bon endroit, mais vous détricotez les problématiques et vous les orientez vers les bonnes structures et les bonnes institutions. J'imagine que c'est un peu ça.
2: Oui.
3: C'est un peu comprendre leur vie et pouvoir les réorienter auprès des institutions et des associations qui pourront les accompagner.
2: Oui, c'est ça. Et puis ça permet aussi de décortiquer aussi leur problématique et de comprendre vraiment pourquoi ils sont venus, parce que des fois ils viennent pour un sujet et en fait on se rend compte qu'ils viennent pour plusieurs autres problématiques. Donc aussi c'est à nous de bien savoir les réorienter vers telle et telle structure plus compétente.
3: Oui, d'accord, je comprends. Dites-nous franchement, alors à part kidnapper gentiment les gens pour les amener à un atelier, les appâter avec un gâteau maison qui ferait parler même les plus timides, quelles opérations commando vous déployez pour faire sortir les gens de leur isolement ?
1: Alors, pour aller à leur rencontre, nous déployons toute une série d'actions collectives pensées, c'est pas du hasard, c'est pensé à partir des observations qu'on peut faire au quotidien lors de nos permanences. Alors, tout d'abord, et ça c'est une action qu'on fait depuis plusieurs années, nous organisons des cafés d'accès au droit en nous déplaçant au sein des quartiers directement. Comme ça, on n'a pas besoin de pousser la porte, ça favorise la rencontre, l'échange auprès des habitants. Nous mettons aussi en place des ateliers collectifs autour de différents thèmes. C'est comme pour les cafés d'accès au droit, c'est souvent choisi selon les problématiques rencontrées et dans nos permanences. Je peux donner 2-3 exemples, comprendre sa régularisation de charges, l'alimentation, comment mieux se nourrir. un sujet d'actualité, les économies d'énergie.
3: Bien sûr.
1: On est en plein dedans. Enfin, nous proposons aussi alors, des moments conviviaux, par exemple des sorties parents-enfants destinées à renforcer le lien familial.
3: Oui, alors vous partez vraiment des besoins que vous avez pu pointer en fait en fonction des personnes que vous recevez. Mais à ce que j'entends, vous déployez vraiment aussi bien sur le logement, mais aussi sur de la parentalité. Enfin, le champ est assez vaste du coup de la CSF. Et en fait, c'est vrai que c'est un préjugé, mais on n'a pas l'impression que la CSF conduise des actions sur ces ensembles de thématiques. Pourtant, en fait, les ateliers montrent que du coup, les ateliers et puis les rencontres montrent que effectivement, vous vraiment vous balayez l'ensemble des thématiques de la vie d'une personne, en fait.
1: Tout à fait. On aimerait faire plus, mais bon, comme beaucoup d'associations, on manque un peu de bénévoles.
3: Oui. Et donc, puis de soutien, voilà. J'imagine, financier, un peu comme tout le monde.
1: Alors là, oui, c'est aussi un sujet sensible.
3: Oui, tout à fait. On ne va pas rentrer dans le détail. Pour porter la voix des familles, c'est quoi votre technique secrète? Vous militez, vous siégez, vous interpellez pour rappeler que les familles ne chuchotent pas. Elles existent et elles existent même très fort.
1: Alors, porter la voix des familles, c'est essentiel pour nous. Nous nous donnons pour mission de défendre les intérêts des familles auprès des pouvoirs publics. Bien sûr, notre fédération nationale agit auprès des ministères, des décideurs, mais à notre niveau, nous siégeons dans différentes instances locales et départementales, comme certains CCAS, Commission communale d'action sociale, dans le domaine du logement, la CAPEX, Commission de coordination des actions de prévention des expulsions locatives, le DALO, droit au logement opposable, voilà, on est encore dans d'autres structures, mais chose importante, ce que disait Aurélie, nous avons aussi des représentants au sein des conseils d'administration de plusieurs bailleurs sociaux de l'Ain. Voilà, donc ça c'est aussi important pour porter la voix des familles. Nous participons aussi au groupe de veille pour l'accès aux droits organisé par le CCAS de Bourg-en-Bresse.
3: D'accord.
1: Voilà, donc en fait on essaye de balayer un petit peu des instances importantes pour...
3: Complètement. Pour être là pour les familles et pour défendre ce qui se passe dans ces conseils d'administration et puis bien être vigilant à avoir toujours cet œil défense des familles en fait sur ces instances-là. Alors on arrive à nos questions de rituel de fin. Votre plus belle expérience au sein de l'association, quelle serait-elle ?
2: Alors ben, pour nous, c'est vraiment donner l'importance aux familles, donc le droit à la culture. Donc en fait, c'est quand on organise une sortie familiale à la fin de l'année pour marquer la fin de l'année, du coup, dans le cadre de l'accompagnement à la scolarité. Mmh. Donc on permet aux familles en fait, de partir en vacances et de s'échapper le temps d'une journée de leur vie quotidienne. Donc souvent, ce sont des familles qui n'ont pas l'habitude ni les moyens de partir en vacances. Donc, comme par exemple l'année passée, donc nous avons organisé une journée inter-CSF avec la CSF 38 au lac de Paladru. Et pour certaines familles, c'était vraiment leur seule sortie de l'année.
3: Ah, c'est important, oui.
2: Et donc, à mon souvenir, il y avait une famille qui disait, enfin une personne qui disait « La journée a été tellement formidable que je me suis sentie vraiment en vacances. » Et du coup, j'ai eu un coup de blues en rentrant chez moi.
3: C'est
2: donc
3: chouette.
2: Et donc là, du coup, on se rend compte vraiment de l'importance aussi de la CSF et qu'on n'est pas là juste aussi pour répondre au litige, mais on est là aussi pour répondre aussi à une question d'isolement dont les personnes font face.
3: Oui, c'est chouette. Et on le ressent, en fait, rien que quand vous le dites, on sent vraiment toute l'émotion, en fait, de cette personne. En un mot, comment décririez-vous votre engagement ?
1: Un mot, c'est juste.
3: Oui, je comprends bien, mais il faut.
1: Ouais, je vais faire une. Ça sera une phrase.
3: Oh, ben voilà.
1: Donc, je dirais solidarité, partage et surtout ne jamais laisser quelqu'un au bord du chemin.
3: D'accord.
1: C'est beau.
3: Et si vous aviez un message à faire passer à ceux qui hésitent à pousser la porte de la CSF, quel serait-il ?
2: Ben, pour nous, c'est vraiment, on est là pour les défendre et les accompagner en fait, dans tous les litiges de la vie quotidienne. Donc, nous sommes là à votre écoute. Donc, alors, n'hésitez pas à venir à venir pousser la porte de notre association. Qui sait, peut-être que vous serez surpris.
3: Oui. J'en suis certaine.
1: Si je peux rajouter un mot,
3: bien sûr.
1: Moi je dirais ne restez pas seul face à vos difficultés. Venez nous rencontrer, ensemble, on est plus fort.
3: C'est beau, c'est vrai. Voilà, du coup, on arrive à la fin de notre émission. C'était notre coup de projecteur sur la Confédération syndicale des familles de l'Ain, une association engagée et profondément ancrée dans la défense des droits et le soutien aux familles. Une structure où chaque accompagnement compte, où chaque litige résolu est un soulagement et où chaque action renforce le pouvoir d'agir des habitants. Merci Denise. Merci Aurélie.
2: Merci à toi.
3: Ces échanges ont été clairs, humains et puis terriblement inspirants. La saison de Soupçonner d'utilité publique se termine. Nous nous retrouverons à la rentrée. Rejoindre l'UDAF, c'est mettre son énergie et ses compétences au service des familles. Professionnels ou bénévoles, nous avons besoin de vous. Derrière chaque engagement, une mission. Derrière chaque association, une conviction. Rejoignez-nous.

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1: Bonjour à toutes et à tous, bienvenue dans Le Carnet, l'agenda des sorties près de chez nous. Cette semaine, on va donner vie aux forêts, aller en concert punk rock et garage soul et mêler culture théâtrale et culture agricole. Du vendredi 5 au dimanche 7 juin, la forêt prend vie à Bourg-en-Bresse. Pour nous en parler, on accueille tout de suite Barbara Formel-Youssefi, paysagiste conseillère au Conseil d'architecture, d'urbanisme et de l'environnement. Bonjour Barbara.
3: Bonjour.
1: Pour commencer, vous nous présentez votre structure ?
3: Alors le CAUE, donc Conseil en architecture, urbanisme et environnement, est une association investie d'une mission de service public et qui agit à l'échelle du département. Ses principales missions vont être le conseil, la formation et la sensibilisation.
1: Et comment est né ce projet ?
3: Alors le projet du festival Forêt Vivante est né d'une rencontre avec le président de l'association Arborescence, du propriétaire du domaine de la Garde, Friedrich von Kirbach, et de nous, parce que nous avons déjà réalisé une fête des arbres au sein du domaine de la Garde et avec Arborescence.
1: Et quel est le thème de cette édition ?
3: Pour cette version augmentée de la fête des arbres de 2024, nous avons choisi le thème du mystère des arbres, notamment en hommage à Francis Allais, qui devait être le parrain de cette édition et qui est malheureusement disparu fin 2025. Nous nous sommes donc inspirés de tous ces travaux sur la botanique, notamment celles relatives aux forêts tropicales.
1: Pendant ces deux jours, vous nous proposez de nombreuses animations comme des conférences et des tables rondes.
3: Dans le cadre de ce festival, on va réunir près de 10 scientifiques de renommée internationale qui ont connu de près ou de loin Francis Allais. Ces scientifiques vont animer des tables rondes et des conférences, mais ce festival réunira également des artistes et notamment le commissaire d'exposition Paul Ardenne qui va animer également une conférence. Pour les tables rondes, nous aurons Emmanuel Torquebio, un agroforestier donc qui va animer une conférence sur la forêt primaire en Europe de l'Ouest. Paul Ardenne pour l'arbre dans la création contemporaine. Nous aurons également un philosophe, Franck Cosson, qui va nous parler de l'invisible. Et nous aurons également donc, des tables rondes qui vont réunir à la fois des artistes comme Charlotte Redon, Stéphanie Caldi, mais aussi des scientifiques comme Francis Martin ou encore Ernst Jürcher. Voilà, et puis plein d'autres tables rondes, mais je ne vais peut-être pas tous les citer.
1: Il faudra aller voir la programmation complète.
3: C'est ça.
1: Donc vous nous avez dit qu'il y avait aussi des artistes. Est-ce que vous pouvez nous en dire un peu plus ?
3: Oui, alors ce qui nous a animés dans ce festival, c'est vraiment de faire un festival hybride qui réunit à la fois le monde de l'art et le monde scientifique. Parmi les artistes, nous avons près de 18 artistes qui vont exposer leurs œuvres dans le cadre d'une exposition qui s'intitule Forêt Monde, qui ouvrira ses portes le 5 juin, mais qui va pouvoir perdurer jusqu'à la mi-juillet. L'ensemble de ces artistes ont un lien particulier avec les arbres et l'expriment chacun d'une manière singulière et vous pourrez donc en profiter lors du festival.
1: On pourra aussi retrouver des spectacles.
3: Concernant les spectacles, on a pour le vendredi soir, notre soirée d'inauguration, on accueille L'homme qui plantait des arbres d'après le texte de Jean Giono. Ce spectacle a été coécrit et sera produit avec Clotilde Durieux et Benjamin Flao, quelqu'un qui est connu pour ses talents de dessinateur. Parmi les autres spectacles, nous aurons également le dimanche le spectacle de Sylviane Simonet et puis on a la compagnie Gaïa qui va faire des balades contées et théâtralisées durant le week-end.
1: Le vendredi 5, vous nous proposez une programmation spéciale pour l'inauguration.
3: Le vendredi 5, à partir de 16h30, vous pouvez nous rejoindre pour la soirée d'inauguration. Elle va commencer donc avec des séances de dédicaces en présence de Gilles Clément, Véronique Mur et Geneviève Michon, tous les trois des scientifiques botanistes. On commencera donc à 18h avec la conférence de Gilles Clément, ce jardinier planétaire qui nous fait l'honneur d'être présent pour l'inauguration de ce festival. Et nous poursuivrons avec une table ronde en présence donc de Véronique Mur, Geneviève Michon, Gilles Clément, qui vont nous raconter leur rencontre avec Francis Allais et leur expérience à ses côtés. Puis enfin, nous terminerons donc la soirée avec le spectacle siècle à 20h de L'homme qui plantait des arbres de Benjamin Flao et Clotilde Durieux d'après le texte de Jean Giono.
1: Vous avez beaucoup parlé de Francis Allais. Est-ce que vous pouvez nous le présenter et nous donner son lien avec le festival ?
3: Francis Allais donc, est un botaniste très reconnu dans le monde des scientifiques, mais pas que, parce qu'il a un vrai talent de dessinateur et donc il a écrit beaucoup d'ouvrages et permis de vulgariser en fait toutes ses connaissances de la forêt et notamment de la forêt tropicale. Il est aussi connu parce qu'il a imaginé avec deux autres compères un drôle d'engin qu'on appelle le radeau des cimes, qui a permis de faire avancer justement la connaissance des forêts tropicales et notamment de la canopée. C'est une sorte de plateforme qu'ils ont pu amener au-dessus des forêts tropicales et ainsi faire le prélèvement de toute la faune et la flore qu'on n'imaginait pas, parce que forcément les forêts tropicales sont très hautes et d'en dessous on n'imagine pas tout ce qu'il peut y avoir sur la canopée. Et Francis Allais, eh bien, c'est un proche de Vincent Lajarige, qui est le président d'Arborescence. Quand nous nous sommes rencontrés pour la première fois pour notre première fête des arbres, très vite, Vincent Lajarige nous a parlé forcément de Francis Allais, avec qui il avait des rencontres régulières. Et on se disait que ce serait formidable qu'il puisse venir pour cette édition du festival Forêt Vivante. Malheureusement, la vie en a décidé autrement, mais nous avons vraiment tenu à lui rendre hommage et à faire de ce festival un moment privilégié en sa mémoire, mais aussi pour communiquer sur les arbres et le vivant en général.
1: Et à qui s'adresse cet événement ? On peut venir en famille ? Est-ce qu'il faut déjà s'y connaître un peu ?
3: Alors, c'est vraiment un festival qu'on souhaite ouvrir aux petits comme les grands. Pour certains spectacles, l'âge minimum sera peut-être autour de 8 ans, mais plein d'autres animations seront proposées vraiment pour tous les âges. C'est vraiment notre volonté que de faire connaître le mystère des arbres, ou en tout cas le monde des arbres, au plus grand nombre, et de célébrer le vivant en hommage à Francis Allais.
1: Combien coûte l'entrée et est-ce qu'il faut réserver ?
3: Pour ce qui est de la soirée d'inauguration, le vendredi 5 juin, la soirée est gratuite, mais il faut s'inscrire. Pour ce qui est du temps du festival samedi et dimanche, nous avons ouvert une billetterie. Pour les tarifs, nous avons 15€ pour les adultes, c'est 5€ pour étudiants et sans emploi, et c'est gratuit pour les moins de 18 ans.
1: Et pour finir, est-ce que vous avez un petit message pour nos auditeurs ?
3: Alors je vous invite à venir célébrer le vivant avec nous ce week-end pour vraiment un festival unique et exceptionnel. On va bien s'amuser tous ensemble.
1: Merci Barbara.
3: Je vous en prie, merci.
1: Je rappelle les dates. Le festival Forêt Vivante, c'est du vendredi 5 au dimanche 7 juin au domaine de la Garde de Bourg-en-Bresse. Et vous pouvez retrouver la programmation complète et le lien pour réserver sur caue01.org. Le Saint-Antoine à Mâcon nous attend pour des concerts gratuits. Le vendredi 5 juin, place au Dijonais de Dissident et leur punk rock. Et le dimanche 7 juin, retrouvez le Garage Soul des Mâconnais de The Holy Sins. Les concerts gratuits, c'est le vendredi 5 juin à 20h45 et le dimanche 7 juin à 20h30 au Saint-Antoine à Mâcon. Du vendredi 5 au dimanche 7 juin, c'est la 5e édition du festival Théâtre et Bottes de Paille à Bouligneux. Pour nous en parler, on accueille tout de suite au téléphone Guillaume Truchet, bénévole au Centre Social Colibri et membre du comité d'organisation du festival. Bonjour Guillaume.
4: Bonjour.
1: C'est donc la 5e édition du festival. Comment est né ce projet ?
4: On a au Centre Social Colibri une troupe de théâtre. On a joué un spectacle et la première fois qu'on l'a joué, on l'a joué dans une ferme. Et en voyant tout ce qu'il y avait autour de la ferme, on s'est dit qu'il y avait plein d'endroits pour jouer au théâtre dans une ferme. On a eu l'idée de mêler culture et culture, c'est-à-dire agriculture et culture en fait. Et du coup, on s'est dit ça serait bien nous d'organiser un festival dans une ferme pour mettre en valeur non seulement le théâtre, mais aussi un petit peu le patrimoine agricole de la Dombes et tout ce qu'il y a autour.
1: Donc, vous organisez un festival de théâtre, il y a comédie, drame, improvisation, la programmation est très variée. Vous nous présentez quelques spectacles ?
4: Effectivement, nous, l'objectif, c'est que chacun puisse trouver un spectacle à son goût pendant le week-end. Donc, on a, comme vous l'avez dit, un petit peu tout. On a aussi des spectacles jeunes publics. C'est un festival, ce ne sont que des compagnies amateurs, parce que nous, on est une troupe amateur aussi. Et l'idée, c'est de faire jouer les amateurs, mais c'est des amateurs de très bonne qualité. Par exemple, pour le jeune public, on a un spectacle qui s'appelle Apisticide, qui parle des problèmes des abeilles et des frelons, et puis avec un petit côté Jamie et Fred de C'est pas sorcier pour nous expliquer 2-3 informations. Donc c'est un spectacle qui est très intéressant. On a aussi un seul en scène qui s'appelle La goutte d'eau et l'océan, qui est écrit par une ancienne circassienne qui est devenue agricultrice et qui raconte en fait son parcours. Donc c'est un spectacle où elle est certes seule en scène, mais qui va pas manquer de spectaculaire. Voilà, on a nos deux soirées repas spectacle le vendredi soir et le samedi soir. Donc le vendredi soir, on est sur un spectacle qui s'appelle Une semaine pas plus, qui est une comédie avec son lot de vannes toutes les minutes, ça veut dire. Et puis le samedi soir, ça sera un spectacle qui s'appelle Les filles au moins jaunes. On rigole un petit peu moins sur ce spectacle, mais c'est un très beau spectacle qui nous parle des femmes pendant la guerre de 14-18 et qui étaient obligées de travailler dans les usines de munitions. C'est deux soirées repas spectacle. On peut venir pour voir uniquement le spectacle, mais on peut aussi en amont réserver le repas. Et là, on a un restaurateur de Bouligneux, le restaurateur Le Milouin, qui nous prépare un bon repas à la fois pour le vendredi soir et pour le samedi soir.
1: Il y a aussi des animations gratuites.
4: On a aussi pas mal d'animations gratuites, effectivement. Alors, parmi les animations gratuites, puisqu'on est encore un petit peu dans le théâtre, il y a tous les spectacles des ateliers théâtre du centre social. Là, c'est nos adhérents qui jouent et qui vont pouvoir montrer un petit peu ce qu'ils ont fait dans l'année. Et puis, on a plein d'autres animations gratuites, effectivement, tout au long du week-end. Donc, on a un petit marché de producteurs locaux, producteurs et artisans. On a deux concerts aussi le vendredi soir et le samedi soir, des apéros-concerts à partir de 19h avant de passer à table. On a la ludothèque qui sera présente, on a une mini-ferme qui sera présente, une mini-ferme pédagogique. Le samedi, vous risquez d'être surpris par quelques clowns qui se baladeront sur le festival. On a une balade commentée, une visite de la ferme avec l'exploitant agricole qui nous reçoit. Voilà, j'en profite d'ailleurs pour remercier donc la ferme des Brevets et son propriétaire Thierry Roblin qui nous accueille depuis la première édition. On va avoir un atelier d'art plastique le dimanche, on a un atelier d'initiation au yoga en pleine nature aussi le dimanche. On a un premier cafard, un café artistique. C'est une animation qui va sans doute être mise en place au centre social à terme, mais qui va être inaugurée pendant notre festival. On a aussi des expositions, des ateliers artistiques, exposition nature en Dombes, on aura une cabane à livres, enfin tout un tas de choses qui permettront aux gens de pouvoir rester un petit peu sur place, de profiter de cette ferme magnifique, parce que la ferme des Brevets est splendide, en plus des bâtiments de la ferme qu'on a l'habitude de voir avec la stabulation, les tables, avec des hangars pour les engins agricoles. On a aussi un magnifique verger sur lequel donc on entrepose la buvette et beaucoup de nos animations. On a aussi des étangs, on a de quoi se balader, il y aura une exposition de photos aussi que j'avais oublié. Beaucoup de choses pour passer un bon moment. Voilà, non seulement voir un beau spectacle, deux bons spectacles, 10 bons spectacles si on a envie, mais aussi boire un coup à la buvette. On propose que des produits locaux, hein, que ce soit à la buvette, à la restauration. On essaie d'être dans le local et de mettre en valeur la Dombe.
1: On imagine qu'il y a beaucoup de bénévoles derrière un festival comme celui-ci. Combien de personnes participent à l'aventure ?
4: On a effectivement beaucoup de bénévoles qui participent. On a un noyau qui organise ça pendant 2 ans, puisque c'est un festival qui a lieu tous les 2 ans. Donc loupez pas celui-ci, hein, le prochain sera qu'en 2028. On a un noyau de 5 bénévoles qui est sur l'organisation. J'avoue que ce noyau, il pourrait être un petit peu plus gros, je lance un petit appel comme ça. Et puis après, sur le week-end, on a une quarantaine de bénévoles qui nous aident pour faire fonctionner tout ça et faire en sorte que les festivaliers soient accueillis au mieux.
1: Est-ce que vous avez un petit message pour nos auditeurs ?
4: Si j'ai un message à donner à vos auditeurs, à nos auditeurs, c'est que ça permet de passer une journée vraiment, vraiment agréable, de voir du bon spectacle, du bon théâtre. Voilà, il y en a vraiment pour tous les goûts. Et puis, de profiter de la ferme, des animaux, passer un moment au bord des étangs. Je pense que c'est un bon résumé de la Dombe, cette ferme des Brevets. Et voilà, c'est des paysans à quelques pas de chez vous.
1: Merci Guillaume.
4: Eh bien, un grand plaisir. Merci à Radio B de nous avoir interviewés. Merci à vous, Charlotte.
1: Je rappelle les dates. Le festival Théâtre et Bottes de Paille, c'est du vendredi 5 au dimanche 7 juin à la ferme des Brevets de Bouligneux. Les billets sont à 11 euros au plein tarif, 9 euros si vous réservez 3 spectacles, 8 euros au tarif réduit et 5 euros pour les spectacles jeunes publics. Attention, les animaux domestiques ne sont pas admis sur le site. Retrouvez la programmation complète sur cs-colibri.fr.
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Bonjour, vous êtes sur Radio B, la radio des bonnes ondes, 90.0, dans l'émission Musique au pluriel, animée par Bruno Point et Paul Turchet. Aujourd'hui, nous abordons l'étude et l'écoute de deux pianistes, deux musiciens, qui ont un lien entre eux, Louis Moreau Gottschalk, né en 1821 et mort en 1869, que je vais développer, et Scott Joplin, né en 1868 et mort en 1917. Ils ne se sont pas connus, puisque l'un naît un an avant que le premier, Gottschalk, ne meure. Qui est Louis Moreau Gottschalk, qu'on a souvent surnommé le pianiste et aventurier? Il naît à la Nouvelle-Orléans d'un père anglais mais de souche allemande, d'où son nom Gottschalk, avec deux T-S-C-H-A-L-K, et d'une maman qui est née à Saint-Domingue, qui est une créole blanche. C'est un enfant prodige, comme beaucoup de musiciens que nous avons abordés. Il est tellement prodige qu'il vient en 1841, après avoir étudié avec François Letellier, maître de chapelle à la cathédrale Saint-Louis de la Nouvelle-Orléans, il vient à Paris en 1841 et il va être refusé au conservatoire parce qu'on considère le Zimmermann, qui est le directeur du conservatoire de Paris de l'époque, considère qu'il a des origines qu'il qualifie de sauvages. Bon, voilà, on apprécie évidemment de tels propos. Mais il étudiera malgré tout, bien sûr, la musique avec Charles Herlé, Stamati, qui deviendra le maître de Saint-Saëns. Donc il étudie avec des musiciens et compositeurs prestigieux et il prend des cours de composition. C'est surtout un pianiste virtuose. Il donne son premier concert chez Camille Pleyel, qui va enchanter le public parisien, et il va être particulièrement estimé par les virtuoses et pianistes et musiciens de son époque. Nous sommes dans plein romantisme à Paris et il va être estimé très largement par Franz Liszt, bien sûr, qui a toujours cette capacité à aimer les autres quelque part et à les apprécier, et Chopin et d'autres. Voilà cette formation extrêmement classique, ce grand virtuose qui va ensuite, nous allons le découvrir, mener une vie absolument trépidante et d'aventure. Et j'annonce un premier morceau que nous allons écouter, qui s'appelle Caprice galop de concert et Souvenir de la Havane. Voilà, il y a toujours des intitulés assez compliqués chez lui. Et on retrouve du Liszt et du Chopin, mais c'est prodigieusement bien fait.

après être découvert par la vie parisienne, la vie musicale parisienne, Gottschalk va partir faire une tournée assez grande en Savoie, à Genève, Aix-les-Bains, et puis surtout pas mal en Suisse, bon, dont Genève. Puis il va faire une tournée de concerts en Espagne. Il revient en France et il part aux États-Unis en 1852. Concert à New York, grand succès, immense succès, on découvre ce pianiste virtuose. Et ensuite s'enchaînent des voyages à Cuba, au Canada, dans les Caraïbes, au Venezuela, en Guyane, en Guadeloupe. C'est-à-dire, on l'a surnommé un peu pianiste et aventurier. Ça n'est pas faux du tout. Et il joue ses œuvres. En fait, il joue ses œuvres et on considère qu'il a fait des milliers et des milliers de kilomètres en parcourant les continents, l'Amérique latine, les Antilles et Cuba. Et il a même vécu au Pérou un certain temps. Et il fait des tournées absolument triomphales. Et il compose, j'en parlerai un peu plus tard de son œuvre, il compose, il ne cesse de composer. Nous allons écouter un deuxième morceau qui s'appelle « Danse cubaine créole eyes »,« Les yeux créoles », l'opus 37, extrêmement intéressant également. On découvre toujours sa virtuosité et son imagination très fertile.

Gottschalk a composé une œuvre immense. Ce sont des centaines d'opus, et il a abordé tous les genres de la musique. Alors bien sûr, de formation, il est pianiste, et toute sa vie, il a été concertiste. Il a abordé toutes les œuvres qu'on peut imaginer au piano, des tarentelles, bien sûr beaucoup de paraphrases, y compris des paraphrases d'opéra, d'un opéra de Gounod, les polkas, les mazurkas, les valses,

C'est pas du tout son œuvre et je n'avais jamais écouté Gottschalk. Et ça vaut la peine de s'y pencher et de passer un certain nombre d'heures. Voilà, il a abordé au piano tous les styles possibles de la musique. Et il a même, c'est le dernier extrait, écrit une symphonie, plusieurs symphonies. Nous allons écouter le deuxième mouvement de sa première symphonie qui s'intitule Fiesta Criolla.

Après Louis Moreau Gottschalk, voici maintenant Scott Joplin. Des points communs entre ces deux compositeurs, hormis leur date de naissance et de mort, puisque Scott Joplin est né en 1868, un an avant la mort de Gottschalk. Donc ils se succèdent, mais ils n'ont aucun point commun musicalement. Néanmoins, quelques points communs dans leurs origines. Nous avons vu que Gottschalk avait une mère créole blanche issue de Saint-Domingue, tandis que Scott Joplin, lui, a des parents noirs. Son père, Gilles Joplin, est né esclave en 1842. Il faudra qu'il attende l'abolition de l'esclavage en 1865. Rappelons que les dates sont 1865, le 13e amendement qui proscrit l'esclavage aux États-Unis après la guerre de sécession entre le Sud et le Nord, puis le 14e amendement qui crée la citoyenneté américaine dès lors qu'on y est né ou naturalisé, et en le 15e amendement qui donne le droit de vote à tous les citoyens américains. Il a fallu toutefois attendre 1968 avec l'abolition des lois Jim Crow pour qu'il n'y ait plus de ségrégation dans les États du Sud qui étaient très attachés, sinon à l'esclavage, tout au moins à la ségrégation entre le noir et les blancs. Donc revenons à Scott Joplin, son père est né esclave, sa mère Florence Givens était femme de ménage et lavandière, il est donc né dans une famille on ne peut plus modeste, néanmoins l'environnement musical était là, présent. Ses frères et sœurs ont joué de la guitare, de la trompette, ont participé à des chorales. Rappelons l'importance des chorales dans le monde noir qui était pour beaucoup pratiquant à cette époque et chantait dans de nombreuses chorales. Scott Joplin entend du piano chez son voisin. Il a l'opportunité d'en jouer dans la famille où sa mère est femme de ménage. Et son professeur sera son voisin, Julius Wess. Son père, le père de Scott Joplin, était très ouvert à la musique, puisqu'il a même, malgré ses moyens modestes, lui a offert des cours de piano et lui a même acheté un piano. Ce professeur a été particulièrement judicieux parce qu'il lui a appris, au-delà du piano, l'harmonie, la composition et l'opéra. Venons-en à la première œuvre de Scott Joplin, nous verrons son parcours. Cette première œuvre, c'est l'Apple Mifrag. C'est une œuvre qui a marqué l'histoire de la musique américaine et l'histoire du ragtime. Elle a été publiée à l'époque à 1 million d'exemplaires, ce qui est considérable. Donc écoutons cette œuvre qui est la plus connue pratiquement de Scott Joplin.

Vous venez d'entendre un des premiers ragtime très populaires, puisque, comme je le disais, la partition, puisqu'à l'époque il n'y avait pas de disque, mais la partition a été vendue à plus d'un million d'exemplaires. Ce ragtime, qu'est-ce que c'est? C'est une forme musicale écrite qui est issue d'un mélange entre la tradition, je dirais, de la musique européenne telle que nous la connaissons, c'est-à-dire une forme bien construite, avec le mariage, avec une danse syncopée issue des rythmes afro-américains. On a donc là l'expression musicale qui s'appuie sur une basse suivie d'un accord, que l'on entend d'une manière très caractéristique. Ce ragtime va être un des premiers balbutiements du jazz. Il évoluera, nous l'écouterons, en direction du stride. On en parlera plus tard dans l'émission. Et ce ragtime est issu, lui, aussi des danses, des premières danses des Noirs américains qui s'appelaient Cakewalk. À titre d'illustration, ce ragtime a tellement plu que Debussy en a écrit une forme de pastiche dans son album Children's Corner, Le coin des enfants, où nous avons le Gollywood's Cakewalk, qui est une forme de ragtime. Gollywood, c'était le nom d'un personnage de bande dessinée pour les enfants. Et donc Debussy a écrit ça pour une petite fille. Écoutons le Gollywood's Cakewalk.

Si Louis Mayrault-Goldschalk, nous l'avons entendu, a eu une vie flamboyante de pianiste itinérant, un peu à l'image de Liszt. Liszt avait probablement le génie en plus, mais Louis Mayrault-Goldschalk avait un immense talent et était un très grand pianiste, d'ailleurs admiré par Liszt. Eh bien, lui, Scott Joplin, aura une vie beaucoup plus modeste, voire difficile. Alors qu'il avait un certain succès, il a joué dans des bars, il a eu du mal à imposer sa musique, bien qu'elle ait plu, et donc il aurait une vie très difficile, avec des hauts et des bas. Il aura séjourné à Saint-Louis, à Chicago, à New York, mais il a eu aussi, de par sa formation musicale très classique, l'opportunité d'écrire un opéra, Tremonisha, qui est le premier opéra américain. Ce Tremonisha raconte un peu l'histoire d'une jeune femme afro-américaine qui est cultivée dans un milieu peu cultivé, et Scott Joplin est persuadé que l'émancipation viendra de l'éducation. On a là un peu une référence à La Flûte enchantée, où Mozart exprime que la culture, l'éducation permettent de grandir. Mais il faudra attendre néanmoins Porgy and Bess de George Gershwin pour imposer l'art afro-américain, puisque dans Porgy and Bess, tous les acteurs sont noirs. Et donc, en 1935, à la création de Porgy and Bess, ça a été un choc aux États-Unis, mais il a fallu du temps pour imposer cet opéra noir avec des artistes noirs, puisque les États-Unis avaient toujours un frein ségrégationniste. Néanmoins, Tremonisha est un très bel opéra qui nous montre tout le talent de compositeur de Scott Joplin, notamment les chœurs sont parfaitement réussis, très bien écrits. Il y a relativement peu de ragtime dans Tremonisha, mais c'est néanmoins deux extraits de ragtime que je vous propose d'écouter. Le premier, c'est Aunt Dinah, un très très beau ragtime chanté.

après ce ragtime chanté, un deuxième ragtime d'André Monisha, dont le titre est « We're Going Around ». C'est à nouveau un ragtime extrêmement enlevé qui nous montre tout le talent de Scott Joplin.

Scott Joplin a eu une fin de vie difficile puisqu'il était atteint par la syphilis. Après avoir eu plusieurs épouses, il s'installe à New York, il fonde une maison d'édition. Malheureusement, ses dernières compositions ont été perdues, ce qui est bien regrettable parce qu'il y avait notamment un concerto pour piano. On ne sait pas, selon les auteurs, s'il a été un très grand pianiste ou un pianiste moyen. Probablement a-t-il été un excellent pianiste. Nous avons d'ailleurs trace de ses enregistrements sur rouleau, comme on le faisait à l'époque. Mais il est probable que sur la fin de sa vie, la syphilis qui permet difficilement aux doigts de se coordonner a nui à l'exercice de son talent. Il est donc mort en 1917, hospitalisé, puis dans un hôpital psychiatrique de la syphilis. Nous allons écouter son air le plus connu, puisqu'il a été pris dans un film qui s'appelle L'Arnaque. Le titre d'origine, c'est The Entertainer. C'est donc un morceau de ragtime très fameux qui est passé vraiment à la postérité.

ne peut pas parler, au titre de Scott Joplin, de jazz vraiment, mais il s'agit des prémices du jazz. Le ragtime, ce rythme syncopé avec une basse suivie d'un accord, qui va créer un décalage avec la main droite, qui va donner un rythme chaloupé, c'est vraiment le début de ce qui va devenir le jazz avec le stride. Alors qu'est-ce que le stride? Eh bien, c'est très difficile à définir, mais c'est sur la forme du ragtime. Je rappelle que le ragtime était écrit, ce sont donc des compositions vraiment issues d'un mélange entre les rythmes afro-américains et la musique classique française et européenne très bien construite. Eh bien, ce ragtime va s'émanciper, il va devenir libre. On aura toujours la même basse, c'est-à-dire une basse suivie d'un accord qui crée un rythme, mais la main droite va s'envoler, va improviser. Et qui dit improvisation, eh bien, ça y est, on est dans le jazz. Les grands du jazz, c'est au début pour le stride James P. Johnson, puis après on va avoir des très très grands jazzmen, avec eux on peut parler de jazz, avec Art Tatum, précédé d'ailleurs par un très grand pianiste auquel nous avons fait consacrer une émission, Fats Waller. Et puis il faut aller pratiquement jusqu'à Peterson, qui est un amoureux du stride. Donc on est là dans le jazz. On peut donc dire que Scott Joplin a été un des précurseurs de ce qui est devenu le jazz avec le stride. Écoutons maintenant James P. Johnson dans Carolina Shout.

Revenons pour conclure à Louis Moreau Gottschalk dans une œuvre peut-être inattendue, un Ave Maria, où vous allez entendre le talent lyrique, le talent de compositeur de thèmes, avec ce très bel air chanté, l'Ave Maria de Gottschalk.

Vous avez écouté au cours de cette émission de Louis Moreau Gottschalk, Souvenir de la Havane, un caprice galop de concert par Ludovic Amadeus Selmy, puis Horos Criollos, une danse cubaine par Alain Mandel, ensuite La Fiesta Criolla, extrait de La Nuit des Tropiques par l'orchestre du Festival de Bâle, ensuite de Scott Joplin, Maple Reef Rag par Dario Ronchi, suivi de Debussy, extrait des Children's Corner, Gollywog Cakewalk par Evgeny Kissin, puis de Scott Joplin, extrait de son opéra Tremonisha, l'acte 2, Houndina, et l'acte 1, We Are Going Around, de Ragtime à l'opéra, avec Gunther Schuller dirigeant le Grand Opéra Orchestre de Houston, ainsi que les chœurs du Grand Opéra de Houston. Puis le très fameux Entertainer, l'arnaque de Scott Joplin au piano. Ensuite, James P. Johnson, lui-même au piano dans Carolina Shout. Puis l'Ave Maria de Louis Moreau Gottschalk par le Symphonique Orchestra du Festival, dirigé par Richard Rosenberg, la soprane étant Melissa Baric. Paul et moi vous souhaitons une bonne fin de mois et vous donnons rendez-vous le mois prochain.

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3: Bonjour à toutes et à tous, bienvenue dans Le Carnet, l'agenda des sorties près de chez nous. Cette semaine, on va donner vie aux forêts, aller en concert punk rock et garage soul et mêler culture théâtrale et culture agricole. Du vendredi 5 au dimanche 7 juin, la forêt prend vie à Bourg-en-Bresse. Pour nous en parler, on accueille tout de suite Barbara Formel-Youssefi, paysagiste conseillère au Conseil d'architecture, d'urbanisme et de l'environnement. Bonjour Barbara.
4: Bonjour.
3: Pour commencer, vous nous présentez votre structure ?
4: Alors le CAUE, donc Conseil en architecture, urbanisme et environnement, est une association investie d'une mission de service public et qui agit à l'échelle du département. Ses principales missions vont être le conseil, la formation et la sensibilisation.
3: Et comment est né ce projet ?
4: Alors le projet du Festival Forêt Vivante est né d'une rencontre avec le président de l'association Arborescence, du propriétaire du domaine de la Garde, Friedrich von Kirbach, et de nous, parce que nous avons déjà réalisé une fête des arbres au sein du domaine de la Garde et avec Arborescence.
3: Et quel est le thème de cette édition ?
4: Pour cette version augmentée de la fête des arbres de 2024, nous avons choisi le thème du mystère des arbres, notamment en hommage à Francis Allais, qui devait être le parrain de cette édition et qui est malheureusement disparu fin 2025. Nous nous sommes donc inspirés de tous ces travaux sur la botanique, notamment celles relatives aux forêts tropicales.
3: Pendant ces deux jours, vous nous proposez de nombreuses animations comme des conférences et des tables rondes.
4: Dans le cadre de ce festival, on va réunir près de 10 scientifiques de renommée internationale qui ont connu de près ou de loin Francis Allais. Ces scientifiques vont animer des tables rondes et des conférences, mais ce festival réunira également des artistes et notamment le commissaire d'exposition Paul Ardenne qui va animer également une conférence. Pour les tables rondes, nous aurons Emmanuel Torquebio, un agroforestier donc qui va animer une conférence sur la forêt primaire en Europe de l'Ouest. Paul Ardenne pour l'arbre dans la création contemporaine. Nous aurons également un philosophe, Franck Cosson, qui va nous parler de l'invisible. Et nous aurons également donc, des tables rondes qui vont réunir à la fois des artistes comme Charlotte Redon, Stéphanie Caldi, mais aussi des scientifiques comme Francis Martin ou encore Ernst Jürcher. Voilà, et puis plein d'autres tables rondes, mais je ne vais peut-être pas tous les citer.
3: Il faudra aller voir la programmation complète.
4: C'est ça.
3: Donc vous nous avez dit qu'il y avait aussi des artistes. Est-ce que vous pouvez nous en dire un peu plus ?
4: Oui, alors ce qui nous a animés dans ce festival, c'est vraiment de faire un festival hybride qui réunit à la fois le monde de l'art et le monde scientifique. Parmi les artistes, nous avons près de 18 artistes qui vont exposer leurs œuvres dans le cadre d'une exposition qui s'intitule Forêt-Monde, qui ouvrira ses portes le 5 juin, mais qui va pouvoir perdurer jusqu'à la mi-juillet. L'ensemble de ces artistes ont un lien particulier avec les arbres et l'expriment chacun d'une manière singulière et vous pourrez donc en profiter lors du festival.
3: On pourra aussi retrouver des spectacles.
4: Concernant les spectacles, on a pour le vendredi soir, notre soirée d'inauguration, on accueille L'homme qui plantait des arbres d'après le texte de Jean Giono. Ce spectacle a été coécrit et sera produit avec Clotilde Durieux et Benjamin Flao, quelqu'un qui est connu pour ses talents de dessinateur. Parmi les autres spectacles, nous aurons également le dimanche le spectacle de Sylviane Simonet. Et puis on a la compagnie Gaïa qui va faire des balades contées et théâtralisées durant le week-end.
3: Le vendredi 5, vous nous proposez une programmation spéciale pour l'inauguration.
4: Le vendredi 5, à partir de 16h30, vous pouvez nous rejoindre pour la soirée d'inauguration. Elle va commencer donc avec des séances de dédicaces en présence de Gilles Clément, Véronique Mur et Geneviève Michon, tous les trois des scientifiques botanistes. On commencera donc à 18h avec la conférence de Gilles Clément, ce jardinier planétaire qui nous fait l'honneur d'être présent pour l'inauguration de ce festival. Et nous poursuivrons avec une table ronde en présence donc de Véronique Mur, Geneviève Michon, Gilles Clément, qui vont nous raconter leur rencontre avec Francis Allais et leur expérience à ses côtés. Puis enfin, nous terminerons donc la soirée avec le spectacle spectacle à 20h de L'homme qui plantait des arbres de Benjamin Flao et Clotilde Durieux d'après le texte de Jean Giono.
3: Vous avez beaucoup parlé de Francis Allais. Est-ce que vous pouvez nous le présenter et nous donner son lien avec le festival ?
4: Francis Allais donc, est un botaniste très reconnu dans le monde des scientifiques, mais pas que, parce qu'il a un vrai talent de dessinateur et donc il a écrit beaucoup d'ouvrages et permis de vulgariser en fait toutes ses connaissances de la forêt et notamment de la forêt tropicale. Il est aussi connu parce qu'il a imaginé avec deux autres compères un drôle d'engin qu'on appelle le radeau des cimes, qui a permis de faire avancer justement la connaissance des forêts tropicales et notamment de la canopée. C'est une sorte de plateforme qu'ils ont pu amener au-dessus des forêts tropicales et ainsi faire le prélèvement de toute la faune et la flore qu'on n'imaginait pas, parce que forcément les forêts tropicales sont très hautes et d'en dessous on n'imagine pas tout ce qu'il peut y avoir sur la canopée. Et Francis Allais, eh bien, c'est un proche de Vincent Lajarige, qui est le président d'Arborescence. Quand nous nous sommes rencontrés pour la première fois pour notre première fête des arbres, très vite, Vincent Lajarige nous a parlé forcément de Francis Allais, avec qui il avait des rencontres régulières. Et on se disait que ce serait formidable qu'il puisse venir pour cette édition du festival Forêt Vivante. Malheureusement, la vie en a décidé autrement, mais nous avons vraiment tenu à lui rendre hommage et à faire de ce festival un moment privilégié en sa mémoire, mais aussi pour communiquer sur les arbres et le vivant en général.
3: Et à qui s'adresse cet événement ? On peut venir en famille ? Est-ce qu'il faut déjà s'y connaître un peu ?
4: Alors, c'est vraiment un festival qu'on souhaite ouvrir aux petits comme les grands. Pour certains spectacles, l'âge minimum sera peut-être autour de 8 ans, mais plein d'autres animations seront proposées vraiment pour tous les âges. C'est vraiment notre volonté que de faire connaître le mystère des arbres, ou en tout cas le monde des arbres au plus grand nombre, et de célébrer le vivant en hommage à Francis Allais.
3: Combien coûte l'entrée et est-ce qu'il faut réserver ?
4: Pour ce qui est de la soirée d'inauguration, le vendredi 5 juin, la soirée est gratuite, mais il faut s'inscrire. Pour ce qui est du temps du festival samedi et dimanche, nous avons ouvert une billetterie. Pour les tarifs, nous avons 15 euros pour les adultes, c'est 5 euros pour étudiants et sans emploi, et c'est gratuit pour les moins de 18 ans.
3: Et pour finir, est-ce que vous avez un petit message pour nos auditeurs ?
4: Alors je vous invite à venir célébrer le vivant avec nous ce week-end pour vraiment un festival unique et exceptionnel. On va bien s'amuser tous ensemble.
3: Merci Barbara.
4: Je vous en prie, merci.
3: Je rappelle les dates. Le festival Forêt Vivante, c'est du vendredi 5 au dimanche 7 juin au domaine de la Garde de Bourg-en-Bresse. Et vous pouvez retrouver la programmation complète et le lien pour réserver sur caue01.org. Le Saint-Antoine à Mâcon nous attend pour des concerts gratuits. Le vendredi 5 juin, place au Dijonais de Dissident et leur punk rock. Et le dimanche 7 juin, retrouvez le Garage Soul des Mâconnais de The Holy Sins. Les concerts gratuits, c'est le vendredi 5 juin à 20h45 et le dimanche 7 juin à 20h30 au Saint-Antoine à Mâcon. Du vendredi 5 au dimanche 7 juin, c'est la 5e édition du festival Théâtre et Bottes de Paille à Bouligneux. Pour nous en parler, on accueille tout de suite au téléphone Guillaume Truchet, bénévole au Centre Social Colibri et membre du comité d'organisation du festival. Bonjour Guillaume.
5: Bonjour.
3: C'est donc la 5e édition du festival. Comment est né ce projet ?
5: On a au Centre Social Colibri une troupe de théâtre. On a joué un spectacle et la première fois qu'on l'a joué, on l'a joué dans une ferme. Et en voyant tout ce qu'il y avait autour de la ferme, on s'est dit qu'il y avait plein d'endroits pour jouer au théâtre dans une ferme. On a eu l'idée de mêler culture et culture, c'est-à-dire agriculture et culture en fait. Et du coup, on s'est dit ça serait bien nous d'organiser un festival dans une ferme pour mettre en valeur non seulement le théâtre, mais aussi un petit peu le patrimoine agricole de la Dombes et tout ce qu'il y a autour.
3: Donc, vous organisez un festival de théâtre, il y a comédie, drame, improvisation, la programmation est très variée. Vous nous présentez quelques spectacles ?
5: Effectivement, nous, l'objectif, c'est que chacun puisse trouver un spectacle à son goût pendant le week-end. Donc, on a, comme vous l'avez dit, un petit peu tout. On a aussi des spectacles jeunes publics. C'est un festival, ce sont que des compagnies amateurs, parce que nous, on est une troupe amateur aussi. Et l'idée, c'est de faire jouer les amateurs, mais c'est des amateurs de très bonne qualité. Par exemple, pour le jeune public, on a un spectacle qui s'appelle Apisticide, qui parle des problèmes des abeilles et des frelons, et puis avec un petit côté Jamy et Fred de C'est pas sorcier pour nous expliquer 2-3 informations. Donc c'est un spectacle qui est très intéressant. On a aussi un seul en scène qui s'appelle La goutte d'eau et l'océan, qui est écrit par une une ancienne circassienne qui est devenue agricultrice et qui raconte en fait son parcours. Donc c'est un spectacle où elle est certes seule en scène, mais qui va pas manquer de spectaculaire. Voilà, on a nos deux soirées repas-spectacle le vendredi soir et le samedi soir. Donc le vendredi soir, on est sur un spectacle qui s'appelle Une semaine pas plus, qui est une comédie avec son lot de vannes toutes les minutes, ça veut dire. Et puis le samedi soir, ça sera un spectacle qui s'appelle Les filles au moins jaunes. On rigole un petit peu moins sur ce spectacle, mais c'est un très beau spectacle qui nous parle des femmes pendant la guerre de 14-18 et qui étaient obligées de travailler dans les usines de munitions. Ces deux soirées repas spectacle, on peut venir pour voir uniquement le spectacle, mais on peut aussi en amont réserver le repas. Et là, on a un restaurateur de Bouligneux, le restaurateur Le Milouin, qui nous prépare un bon repas à la fois pour le vendredi soir et pour le samedi soir.
3: Il y a aussi des animations gratuites.
5: On a aussi pas mal d'animations gratuites, effectivement. Alors, parmi les animations gratuites, puisqu'on est encore un petit peu dans le théâtre, il y a tous les spectacles des ateliers théâtre du centre social. Là, c'est nos adhérents qui jouent et qui vont pouvoir montrer un petit peu ce qu'ils ont fait dans l'année. Et puis, on a plein d'autres animations gratuites, effectivement, tout au long du week-end. Donc, on a un petit marché de producteurs locaux, producteurs et artisans. On a deux concerts aussi le vendredi soir et le samedi soir, des apéros-concerts à partir de 19h, avant de passer à table. On a la ludothèque qui sera présente, on a une mini-ferme qui sera présente, une mini-ferme pédagogique. Le samedi, vous risquez d'être surpris par quelques clowns qui se baladeront sur le festival. On a une balade commentée, une visite de la ferme avec l'exploitant agricole qui nous reçoit. Voilà, j'en profite d'ailleurs pour remercier la ferme des Brevets et son propriétaire Thierry Roblin qui nous accueille depuis la première édition. On va avoir un atelier d'art plastique le dimanche, on a un atelier d'initiation au yoga en pleine nature aussi le dimanche. On a un premier cafard, un café artistique. C'est une animation qui va sans doute être mise en place au centre social à terme, mais qui va être inaugurée pendant notre festival. On a aussi des expositions, des ateliers artistiques, exposition nature en Dombes, on aura une cabane à livres, enfin tout un tas de choses qui permettront aux gens de pouvoir rester un petit peu sur place, de profiter de cette ferme magnifique, parce que la ferme des Brevets est splendide, en plus des bâtiments de la ferme qu'on a l'habitude de voir avec la stabulation, les tables, avec des hangars pour les engins agricoles. On a aussi un magnifique verger sur lequel donc on entrepose la buvette et beaucoup de nos animations. On a aussi des étangs, on a de quoi se balader, il y aura une exposition de photos aussi que j'allais oublier. Beaucoup de choses pour passer un bon moment. Voilà, non seulement voir un beau spectacle, deux bons spectacles, 10 bons spectacles si on a envie, mais aussi boire un coup à la buvette. On propose que des produits locaux, hein, que ce soit à la buvette, à la restauration. On essaie d'être dans le local et de mettre en valeur la Dombe.
3: On imagine qu'il y a beaucoup de bénévoles derrière un festival comme celui-ci. Combien de personnes participent à l'aventure ?
5: On a effectivement beaucoup de bénévoles qui participent. On a un noyau qui organise ça pendant 2 ans, puisque c'est un festival qui a lieu tous les 2 ans. Donc ne loupez pas celui-ci, hein, le prochain sera qu'en 2028. On a un noyau de 5 bénévoles qui est sur l'organisation. J'avoue que ce noyau, il pourrait être un petit peu plus gros, je lance un petit appel comme ça. Et puis après, sur le week-end, on a une quarantaine de bénévoles qui nous aident pour faire fonctionner tout ça et faire en sorte que les festivaliers soient accueillis au mieux.
3: Est-ce que vous avez un petit message pour nos auditeurs ?
5: Si j'ai un message à donner à vos auditeurs, à nos auditeurs, c'est que ça permet de passer une journée vraiment, vraiment agréable, de voir du bon spectacle, du bon théâtre. Voilà, il y en a vraiment pour tous les goûts. Et puis, de profiter de la ferme, les animaux, passer un moment au bord des étangs. Je pense que c'est un bon résumé de la Dombe, cette ferme des Brevets. Et voilà, c'est dépaysant à quelques pas de chez vous.
3: Merci Guillaume.
5: Eh bien, un grand plaisir. Merci à Radio B de nous avoir interviewés. Merci à vous, Charlotte.
3: Je rappelle les dates. Le festival Théâtre et Bottes de Paille, c'est du vendredi 5 au dimanche 7 juin à la ferme des Brevets de Bouligneux. Les billets sont à 11 euros au plein tarif, 9 euros si vous réservez 3 spectacles, 8 euros au tarif réduit et 5 euros pour les spectacles jeunes publics. Attention, les animaux domestiques ne sont pas admis sur le site. Retrouvez la programmation complète sur cs-colibri.fr.
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12: Tube de plus en plus court. Tel était le constat du média américain Quartz après étude du Billboard Hot 100 de 2013 à 2018. La durée moyenne d'une chanson diffusée est passée de 3 minutes 50 à 3 minutes 30. Entre les années 20 et les années 50, les morceaux s'étiraient en moyenne entre 2 et 3 minutes. C'était la durée maximum que l'on pouvait graver sur les tout premiers phonographes. Depuis, la durée minimum des supports d'enregistrement a explosé, mais étrangement pas la durée moyenne d'un tube. La publicité pousserait-elle la musique dehors ? Que ne faut-il pas faire pour ne pas perdre une auditrice ou un auditeur ? Le site internet Musicure titrait le 17 avril 2026 « Comment faire passer ses morceaux à la radio avec réussite ?» 6 critères réels d'un programmateur sont proposés. L'un d'eux est le format. Il faut penser en créneau d'antenne. Un titre de 4 minutes 30 casse la grille. Intro courte, refrain qui arrive vite. Un programmateur ne cherche pas la meilleure musique. Il cherche un titre qui ne cassera pas son antenne, qui racontera une histoire et qui est porté par quelqu'un de confiance. Et la musique dans tout ça ? Il y a longtemps qu'elle est un produit que l'on cherche à vendre, comme une voiture ou un fromage. L'immense majorité des artistes n'a rien à y gagner, malheureusement. Au terminus des prétentieux, 1179e arnaque ce soir n'a rien contre les tubes de plus de 3 minutes. Emballé sur la moitié de Sting Loving You, c'est chaud. Sur le 90.0 de Radio B, le chanteur des Scorpions n'aurait jamais pu faire son show. Bonsoir, bonsoir à toutes et à tous et bienvenue au Terminus des Prétentieux tous les jeudis de 17h15 à, on l'espère, 18h15 pour une émission placée sous le signe d'une couleur, celle d'une région où il fait bon vivre et manger, la Bresse, mais pas seulement, celle bien connue des amateurs de bande dessinée, dessinée depuis 1958, les... Alors, par rapport à la couleur que vous devinez évidemment...
13: Les Schtroumpfs.
12: Les Schtroumpfs, bravo, bravo. Ben oui, les Schtroumpfs. Alors, celle d'un ciel qu'on aimerait toujours de la même couleur, surtout ce soir, ce n'est pas celle de mon co-animateur. À Radio B, ce n'est plus un bleu. Déjà 13 ans...
13: Ah oui. Raison.
12: Bah oui, déjà 13 ans qu'il co-anime avec moi l'émission. Et même s'il tombe parfois sur du lourd, il n'en fait pas pour autant un...
13: Fromage.
12: Un fromage, bien.
13: Oh, bien.
12: Ben oui.
13: Un bleu.

0: chèvre.
1: Voilà.
0: Ouais.
1: Qui est réputé, a priori.
0: Qui est réputé, ouais, ouais. Mmh. Moi, j'aime bien.
1: D'accord. Mmh. Alors, le bleu de Bresse, elle connaît. Enfin, j'espère, moi, oui.
2: Oui, quand même.
1: Oui, ben, quand même. Hein, non, non. Le bleu de la Boissière, le persillé de chèvre, le bleu de Jersey. De Jersiaise, oula, non, aucun secret pour elle depuis qu'elle fréquente la capitale, tu me confirmes?
2: Tout à fait.
1: Ouais, ok. Tu connaissais le bleu de Jersiaise, toi?
2: Non, pas du tout.
1: Ça, c'est un bleu du côté de Paris, c'est pour ça. Le persillé de chèvre, non plus?
2: Non.
1: Non plus. Le bleu de la Boissière, bah, c'est des fromages bleus de la région parisienne.
0: Mais bah, tu vois, pas tous nous les faire, okay. Michel. Non, non, non. Non, alors, parce que mais... là, on n'est pas fini. Hein.
1: Bah oui.
0: À 6h15, on n'a pas fini. Hein.
1: J'ai trouvé trop bleu du côté de Paris.
0: Bah, heureusement.
1: Mais c'est du côté de l'écu et de l'église Notre-Dame de Bourg qu'elle nous emmène. En un temps où la très puissante Marguerite d'Autriche, duchesse de Savoie, gouvernante des Pays-Bas, bourguignon, marraine et tante de Charles Quint, n'a rien que ça. Rien que ça, quand même. Hein. Fit éditer le monastère royal de Broux en mémoire de son époux Philibert le Beau et pour respecter le vœu fait par sa belle-mère Marguerite de Bourbon d'y abriter son tombeau, celui de sa mère et le sien propre. Bref, on est à Bourg, au début du XVIe siècle. Bourg est qu'un cas. Hein. Mais on n'est pas encore en France et encore moins en 1955. C'est pourquoi, Tonio?
0: Tu viens nous le dire?
1: Non. Bah non.
0: Tu peux nous le dire?
1: Parce que bah, depuis 1955, qu'est-ce qui s'est passé? Léna, la spécialiste de Bourg?
2: Eh ben non, pas la moindre.
0: Bah, on a rajouté en Bresse.
1: Eh ben voilà. Bourg, c'est officiellement Bourg qu'en Bresse depuis 1955 seulement.
0: Ça m'est revenu après.
1: Ouais, officiellement, vois, officiellement. Hein.
0: Oui, oui.
1: Bien. Alors, c'est l'histoire de Silas. On dit Silas ou Silla?
2: Silas.
1: Silas. Qui travaille à l'auberge de l'écu de Roland. Hein, homme à tout faire. Il a une particularité. Enfin, Silas, hein, pas Roland. Il est bleu. Parfois, il se rend à la forêt de Seillon.
0: C'est un schtroumpf?
1: Hein?
0: C'est le grand schtroumpf?
1: Bah non. Donc, au cœur d'une... Donc, il se rend parfois à la forêt de Seillon, hein, au cœur d'une forêt qui n'a rien d'imaginaire, à la fin du Moyen-Âge mythifié. Alors, Silas est petit, Silas est bleu, mais Silas n'est pas un schtroumpf.
0: Oh.
1: Non.
0: Pardon, je t'ai cassé le truc.
1: Bah ouais. Il y a bien quelques méchants ici et là, mais Silas n'a pas peur. Et n'a Dieu que pour un chevalier, Octave de...
2: Gorevaux.
1: Bon, tu sais ça.
2: C'est moi qui l'ai écrit.
1: Bravo.
0: Et Gargamel, on le trouve aussi?
1: Non.
2: Non.
0: Ah, bon.
1: Il y en a un, mais il ne s'appelle pas Gargamel.
0: D'accord.
1: Alors, oui, vous savez, le frère de Laurent. Hein, Octave de Gorevaux, c'est le frère de Laurent.
0: Bien.
1: Laurent de Gorevaux, tu connais pas? L'ancien gouverneur de la Bresse.
0: Ah ouais, non, mais là, tu vas chercher des trucs. Tu m'as pas dit d'étudier
1: l'histoire de Bourg-en-Bresse.
0: L'histoire de Bourg-en.
1: Je vois.
0: Ah, déjà, j'ai réussi à trouver 1955. Mais...
1: Ouais, c'est pas mal.
0: Ah ouais, c'est déjà pas mal. Mais alors, après, le reste. Ouais.
2: Bah, c'est plus loin que 1955.
0: Ouais, c'est plus loin, ouais. Ouais.
1: Alors, Silas sortira-t-il un jour de l'auberge de l'écu? Hein? Qui rencontrera-t-il? Sera-t-il encore au Fußball an Sport Verein Mainz 0 Fier la saison prochaine? Eh oui, il y a Silas qui joue au Fußball an Sport Verein Mainz 0 Fier.
0: Ouais. Alors, Schalke 04?
1: Non, c'est Mainz, c'est quelle ville?
0: C'est Mayence.
1: Mayence, c'est Mayence. Mmh. Eh oui, Silas joue à Mayence, mais c'est pas le même.
0: Bien.
1: Parce qu'il n'est pas bleu. Il joue pas en bleu, je pense. Donc, autant de questions auxquelles elle ne répondra pas avant 18h30.
2: Hein. Tout à fait.
1: Bah oui. Ouais. Notre amie, l'autrice burgienne de cœur et parisienne d'adoption, Léna Pongelard, qui est avec nous ce soir. Léna, bonsoir.
2: Bonsoir.
0: Bonsoir, Léna. Je voulais dire que, vu comme c'était... hyper clair et plutôt confus, donc il vaut mieux attendre 18h30 pour avoir toutes les explications.
2: Je ne sais pas si vous les aurez toutes.
1: Non, pas toutes. Non, hein, pas
0: bon. Toutes, ouais. Non, il ne faut pas spoiler le livre non plus. Hein.
2: Exactement.
1: Bah non. Alors, si tu avais à choisir entre dans la liste des schtroumpfs, Léna, Silas serait lequel? Alors, tu as le choix entre schtroumpf bêta, schtroumpf cuisinier, schtroumpf musicien, schtroumpf poète, schtroumpf rêveur, schtroumpf amoureux.
2: Je n'aime pas les schtroumpfs. Bien. Alors, je ne connais pas beaucoup les schtroumpfs, mais si je devais choisir, je dirais la schtroumpfette.
1: Ah, d'accord. Okay.
0: Et pan. Bien. Et ça t'a tout cassé, Michel.
1: Bien.
0: Bien, Léna.
1: Bien. Bah, j'ai dit bien.
0: Non, moi,
1: bien.
0: C'est très bien. Oh, ouais, ouais. Alors, bonne réponse.
1: Voilà, tu seras avec
0: question
1: nous.
0: Question nulle, voilà. Réponse superbe.
1: Donc, tu seras avec nous jusqu'à 18h15 et tu annonceras avec nous les concerts de la semaine. Et on te retrouvera à 18h30, voire un petit peu avant, pour la 59e édition de Roman de Gare. Tu présenteras ton deuxième roman, Brûle Bleu, paru aux éditions Christian Bourgois. Le 5 février 2026 et qui se déroule en très grande partie dans la bonne ville de Bourg et ses environs.
2: Exactement.
1: Il est l'heure de rendre hommage à la voix humaine à travers le répertoire de musique chorale ancienne et contemporaine d'un artiste pas comme les autres, un guitariste autant influencé par les musiques improvisées que par les musiques plus extrêmes.

0: Quelle est la différence, non, quelle est la définition, pardon, d'un morceau culte en donner une signification exacte n'est pas chose aisée. Ainsi, sur Internet, on trouvera pêle-mêle un morceau de musique considéré comme ayant un public culte lorsqu'il bénéficie d'une base de fans très passionnés. Culte, c'est adorer, c'est témoigner d'un amour et d'une adoration profonde envers quelque chose. Les croyants vénèrent des dieux et l'on pourrait aussi vénérer d'autres personnes ou des choses. Tonio adore Girls in Hawaii, Arcade Fire ou Interpol. Christian, bah, c'est les Beatles. Patrick, Sébastien. Un clin d'œil à notre ancien animateur que l'on salue. Et un jeu de mots dont il n'avait pas réfléchi lors de la naissance de son fils. Bastien. Ah. Patrick, non, oui. Sébastien. Mmh. Voilà. Que oui. Bastien que l'on salue également. Je ne veux pas le rater là. Il va être content. Pour Lena, le morceau culte, c'est Island Stay Still, The Names of the Stars, signé Manuel Adnot, et le Macadam Ensemble, extrait d'un album Amor Infinity, sorti le 24 janvier 2020. Mm-hmm. Alors Manuel Adnot est un guitariste nantais autant influencé par les musiques improvisées que par les musiques plus extrêmes. Si, c'est possible. Alors contrairement à la recherche de nouveaux projets, il fonde le collectif I Name For A Crew et créé deux de ses plus importantes formations, Aeris, combo de post-metal progressif, et le Power Jazz Trio, la renommée internationale, Sidonie Box. Voilà, bien connu Tonio. Ok. Alors, de la rencontre de Manuel Adnot avec le Macadam Ensemble, conduit par le chef Étienne Ferchaud, en résulte l'enregistrement d'un album Amor Infinity, une œuvre forte aux confins de la musique contemporaine et du post-rock. Il nous entraîne dans un monde absolu et splendide dans lequel guitare et voix s'entremêlent et se fondent pour atteindre l'infini. C'est la première escapade de Manuel Adnot dans le domaine vocal, un domaine que notre accompagnatrice d'un soir semble apprécier. Léna. Pourquoi ce choix de morceau culte très, je cite, chant choral titinabulum avec une vibe médiévale?
1: Ma description était très claire, je trouve.
0: Oui. Alors.
1: Et
0: pourquoi alors?
1: Parce que tout d'abord, je trouve que c'est un morceau qui va bien avec Brûle Bleue, le roman dont je vais vous parler après. Et ensuite, parce que j'aime beaucoup justement ce style titinabulum. Il a pas été créé, mais il a été en tout cas, si, peut-être même qu'il a été créé par Arvo Part, un musicien estonien que j'aime beaucoup, que j'ai découvert quand j'étais en Lettonie, parce que j'avais la chance de suivre un cours de musique sur la musique des pays baltes en fait, et j'ai découvert plein de musique différente, notamment un genre, je vais rentrer un peu dans les détails, mais un genre qui s'appelle la soutartine, qui est en fait une musique traditionnelle lettonne et lituanienne, je crois, si je dis pas de bêtises, qui fonctionne pas avec les mêmes tonalités de musique. Enfin, nous, on a l'habitude, par exemple, des accords où il y a en général des tierces dedans, et eux fonctionnent avec des accords qui ont que deux tons d'écart, et du coup ça fait un son hyper différent en fait dans la musique. Et enfin voilà, j'ai découvert toute cette musique et notamment l'œuvre de Arvo Part qui m'a énormément marqué. Et quand j'ai découvert le travail de Manuel Adnot, je crois que c'est Adnot mais je ne suis pas sûre et j'aime bien dire Manuel Adnot, ça m'a beaucoup fait penser à Arvo Part, et enfin voilà, je suis tout de suite tout son album Amor Infinity est très intéressant.
0: Tu écoutes ce genre de musique depuis longtemps ?
1: Depuis une dizaine d'années.
0: Ah oui, quand même. Ah oui, quand même, ouais. Ouais, donc c'est pas en écoutant la radio que tu as découvert, quoi, ça c'est sûr.
1: Bah non, voilà, c'est grâce à un professeur passionné qui m'a fait découvrir des choses très intéressantes. Ouais.
0: Donc l'autre idée que tu avais côté morceau culte était, je te cite, hein, Surface to Air Missive avec Return of Swan. Là, c'est folk rock maxi flûte, comme tu as dit.
1: Exactement.
0: Rock folk maxi flûte. Ouais. Hein, donc tu avais rajouté, je te cite encore, hein, je te laisse me dire si une de tes deux inspire, la réponse était, vous la connaissez, je ne donne pas.
2: Ouais. Tu ne connaissais pas quoi? C'est surtout ça.
0: Le rock folk maxi flûte. Alors, c'est quoi le rock folk maxi flûte?
1: Pour moi, c'est un mouvement qui vient de Jethro Tull, le rock progressif avec beaucoup de flûte. Et j'ai l'impression que c'est quelque chose qui a un peu marqué peut-être les plus jeunes, qui ne connaissons pas beaucoup la flûte dans les morceaux de manière générale. Et j'ai l'impression que maintenant, dans les morceaux un peu d'inspiration rock ou rock progressif surtout, il y a une grosse présence de flûte. Et j'aime bien cette mise en avant de la flûte.
0: Ouais. Les jeunes connaissent Jethro Tull.
1: Je sais.
0: Non.
1: Ben, je sais pas si les jeunes connaissent Jethro Tull. Je peux pas parler au nom des jeunes.
0: Déjà les vieux, je pense pas non plus. pas mal de vieux non plus, donc parlons pas des jeunes. Enfin, ouais, pas pour toi, Tonio. Toi, t'es entre les deux, donc c'est pour ça.
2: Je suis entre les deux.
1: Mais je pense que la flûte, en tout cas, c'est un truc qui marque. Enfin, je pense beaucoup au groupe Black Country New Road, si je dis pas de bêtises, ou Black Midi, je les confonds toujours les deux. Mais un groupe de musiciennes qui est très prog, qui marche pas mal en ce moment. Et sur leur dernier album, elles utilisent vraiment beaucoup de flûte. Et enfin voilà, je trouve qu'il y a un renouveau de la flûte que j'aime bien.
0: Ouais, qui dit flûte dit Ian Anderson.
1: Exactement.
0: Voilà, le flûtiste de Jethro Tull. Enfin, tu dis Tull, toi ?
1: Oui, moi je dis Tull, mais je dis Adno, Adnot. Je pense que la prononciation, c'est pas mon truc.
0: Non, bah nous non plus. Ça tombe bien. Bienvenue au club.
2: On fait comme on veut.
0: Voilà. Alors, comme tu m'as dit il y a 2 ans, le rock reste ton style musical préféré et le métal aussi, mais de manière générale, j'aime tout ce qui éclate la tête, comme l'électro ou la cornemuse. C'est toujours le cas ?
1: Toujours.
0: Toujours.
1: Bien sûr. Toujours cornemuse avant de m'endormir le soir.
0: Et ça marche.
1: Et ça marche. Très bien.
0: Ah ouais.
2: Oui, enfin, j'essaye.
1: Je recommande, c'est un très bon remède.
0: La cornemuse, d'accord. Ouais.
2: Mais pourquoi pas ?
0: Oui, mais pourquoi pas ?
2: Il y en a qui
0: comptent
2: des boutons, bah, d'autres qui écoutent de la cornemuse.
0: Voilà. Ouais. Bon, et qu'est-ce que tu écoutes actuellement, là ? Musicalement, tu es sur quoi ?
1: Je pense que ma dernière sensation musicale, c'était l'album de Guise, qui est sorti fin 2025.
0: Ah, donc... c'est l'ancien chanteur de trio ? Non, ça n'a rien à voir.
1: C'est un groupe américain, si je ne dis pas de bêtises. Et le chanteur a sorti, il s'appelle Cameron Winter, je crois. Et il a sorti un album solo un peu avant c'est l'album donc, de son groupe. Et c'est encore une fois d'inspiration très rock progressif. Et enfin voilà, j'aime beaucoup.
2: Il y a de la flûte.
1: Il n'y a pas de flûte. Je crois qu'il n'y a pas de flûte. Mais par contre, pour aller avec le thème du jour, il y a des morceaux de 10 minutes.
2: Ah
1: voilà.
2: Ah, voilà. D'accord. Ouais, c'est très bien.
0: Ouais, vu que le morceau là, d'aujourd'hui dure 2 minutes et quelques.
2: Ouais, de 40. Il est
0: une
2: bien.
0: Fois, n'est pas coutume.
2: Il est trop court en fait. Il fait pas 3:30, il est trop court.
1: Ah, normalement, en fait, c'est un ensemble de 3 morceaux qui a été séparé en 3 morceaux, mais tout le thème Iceland Stay Still fait une dizaine de minutes.
2: D'accord.
0: La musique que tu écoutes influence forcément ce que tu écris, que ce soit pour une Simonia de solitude, Brûle Bleue ou plus étonnant, comment trouver des champignons ?
1: Oui. Oui, je pense que la musique, ça m'aide, selon ce que j'écoute, ça m'aide à me dire si j'ai envie de faire quelque chose de plus libéré ou de plus complexe, de plus restreint. Enfin, ça influence ma manière d'écrire, ouais.
0: Alors, pour Brûle Bleue, quelle musique ont bercé tes écrits ?
1: Beaucoup de musique électronique, notamment Underscore, qui est une musicienne que j'aime beaucoup, et pas mal aussi Paganini. Les caprices de Paganini que j'ai beaucoup écouté. Voilà.
0: Bien. Allez, il est l'heure de quitter les étoiles d'Islande et de revenir sur Terre. Nous ne sommes plus au XVIe siècle, mais au XXIe siècle. On dit Bourg-en-Bresse et non Bourg. On dit au terminus et non à l'écu. On ne dit pas cuistre, on dit prétentieux.

0: Eh bien, il est 17h passé de 35 minutes sur les 90.0 de Radio B. Ou alors, Tonio ?
1: Ou alors, si vous avez tenu jusqu'à là avec nous, parce que c'était un peu laborieux. Hein.
0: Non, pas du tout, non, c'est très instructif.
1: Je plaisante, je plaisante. Vous écoutez l'habituelle rediffusion du vendredi matin, si vous êtes avec nous depuis 9h, ou celle du samedi après-midi, 14h.
0: Voilà, ce soir, Léna Pongelard nous accompagne et annoncera avec nous les concerts de la semaine. Et on te retrouvera à partir de 18h30, voire un peu avant, dans l'émission Roman de Gare, où tu nous présenteras ton deuxième roman, Brûle Bleu, paru aux éditions Christian Bourgois, le 5 février 2026. Tu es désormais une habituée de l'émission et n'hésite pas à nous faire part de tes impressions sur les artistes que tu découvriras ce soir. Et tu n'auras que l'embarras du choix. Et c'est à Tonio d'entamer les hostilités.
1: Allez, ben on va commencer par ce vendredi 5 juin, à l'aqueduc à Chapanneau. Dans 69, dans le cadre...
0: C'est un Chapanneau.
1: J'ai dit Chapanneau, ah bah oui, c'est un Chapanneau, pardon. Oui, donc à Chapanneau. Voilà. Aqueduc Festival avec Kezia Jones en tête d'affiche. Imagination featuring Lee John, Majora et La Yegros. Donc Mariana Yegros, bon, je francise. Ah bon. Donc Mariana Yegros, alias La Yegros, est originaire de Buenos Aires, capitale cosmopolite des Argentina. Si c'est comme ça que tu veux que je dise,
0: oui,
1: je
0: vas-y,
1: continue.
0: Vas-y.
1: Elle est influencée par le rythme chamanique, ses parents ont rapporté de la province de Misiones où ils sont nés avant de s'installer à Buenos Aires. La Yegros entreprend des études musicales dans le conservatoire du quartier de Morón. En 1998, elle se présente à un télécrochet et décide de tenter une carrière. Elle forme alors le groupe De Martinas, qui conjugue électropop et musique traditionnelle, la New Cumbia. Influencée par Björk, elle poursuit dans cette voie expérimentale et sort en 2009 l'EP Trocitos de Madera. Petit bout de bois, on peut traduire. À ce stade, elle a déjà commencé à travailler avec Gabriel Kerpel, dit King Koya, compositeur et producteur connu du nouveau son argentin. La Yegros figure en 2012 sur la compilation Future Sounds of Buenos Aires avec sa chanson Bien et Demi. La rumeur se propage de YouTube à Radio Nova en France et accélère la notoriété de la chanteuse. Bien et Demi sort en maxi, agrémenté de 3 remixes en janvier 2013, et la version originale du single précède la sortie de son premier album, intitulé Bien et Demi, en juin 2013. Acclamée dans de multiples festivals, celle que l'on surnomme la première dame de la cumbia ou la reine de la new cumbia profite de ses voyages en Hongrie, au Maroc et aux États-Unis pour renouveler son inspiration. Avec son fidèle producteur, donc toujours King Koya, hein, qui la suit toujours d'ailleurs, elle enregistre un deuxième album intitulé Magnétismo. Sorti en mars 2016, il accueille entre autres le groupe réunionnais L'Indigo. En mars 2019, La Yegros publie son troisième album, Suelta. Ensuite, elle prolonge l'expérience entamée ici par ses deux précédents disques. En mars 2024, c'est au tour de Half de sortir. Sur cet album, La Yegros questionne notre société, chante l'amour et la peine dans un tourbillon de sonorités d'Amérique du Sud, de funk, de reggae, de blues touareg rehaussé de cuivre, d'accordéon mélancolique ou de boucles électro. En voici un extrait avec le morceau Bailarine La Yegros.

0: Voilà, donc c'était un morceau de 3 minutes 32, donc on est largement dans le timing. Ouais,
1: bien, bien.
0: Hein, donc j'ai bien choisi. Super. Donc c'était Laye Gross avec Bailarin, un extrait de son dernier album publié en 2024, AF. Et donc Laye Gross, qu'on pourra retrouver à l'aqueduc de Chaponneau. Oh là là, j'ai du mal avec cette commune.
1: Oui, oui, oui, oui.
0: Chaponneau, ce vendredi 5 juin.
1: Tu ne connais pas son fameux Salon du Polar à Chaponneau?
0: Non.
1: Ah non.
0: Non, non, je suis moins lecteur que toi, Michel.
1: Voilà, bien connu de l'ENA, bien sûr.
2: Alors, le salon, non, mais Chaponneau, oui.
1: D'accord.
2: J'ai déjà été.
0: Bien. Voilà. J'essayais de me rattraper en disant correctement, en prononçant le nom de la commune correctement.
1: Bien.
0: Chaponneau.
1: Allez, on continue les concerts, toujours le vendredi 5 juin au VNB à Bourg-en-Bresse, Austin. Et à l'ENA d'annoncer le prochain.
2: À la place de la Charité à Louhan, nous aurons Farmer Fest avec Nasty Joe et The Spitters.
1: Voilà.
0: Ensuite, on va aller dans le 39, dans le Jura, il n'y a pas encore été. Donc, c'est en plein air à Cologne. J'ai bien prononcé cette fois
1: ça va.
0: Dans le cadre du Festival de la Poutre, où on aura Orion Metallica Experience, donc ça doit être un tribute.
1: Ah, sûrement.
0: Et One Rusty Band. Donc One Rusty Band, c'est un duo composé de Greg à la guitare, au chant, grosse caisse et claire caisse, et à l'harmonica, et de Léa, qui est circassienne, aux claquettes, au washboard, donc petit instrument. C'est percussion, non, je crois, je sais plus. Cymbale et Tom, qui est un petit tambour, ça c'est sûr. C'est une des composantes en fait de la batterie.
1: Voilà.
0: Et le style donc de One Rusty Band est un boogie rock blues à la ZZ Top. Le duo a sorti 3 albums, Voodoo Queen en 2019, One More Dance en 2022 et le dernier Line After Line en juin 2025. Ils composent, enregistrent et arrangent ensemble dans leur home studio. Greg Mix, Léa s'occupe du graphisme, hein, puisqu'ils sont également en couple. Tout est enregistré live en studio et le mastering est assuré par Alexis Bardinet, qui a travaillé pour notamment Le Fofora, les Wampas ou FL au Globe Audio. Line After Line raconte des années de route, la vie de musicien, les rencontres pas toujours cool, sujet du titre Catfish Man, ou les engueulades que nous raconte le duo sur le titre. Alors attention, I Wanna Kill You. Ça peut arriver si on s'engueule beaucoup. Donc, I Wanna Kill You, que je vous propose d'écouter, One Rusty Band.

0: I Wanna Kill You, un extrait de l'album Line After Line, publié en 2025 par One Rusty Band, donc le duo que l'on pourra aller voir au Festival de la Poutre en plein air à Cologne, dans le 39, ce vendredi 5 juin.
1: Voilà. Ça va, Léna ?
2: Très bien, j'ai trouvé qu'on on sentait dans le morceau que c'était enregistré en live, vraiment, ensemble, et c'était intéressant.
1: Ouais. Mmh. Eh ben, c'est encore à toi des concerts, Tonio. Toujours à toi.
0: Eh ben, on reste dans le 39. Hein. Ben c'est oui. À la Maison du Patrimoine de Saint-Aubin. Toujours dans le cadre d'un festival, mais cette fois c'est Rockalissimo, avec Louis Bertignac, Les Infidèles, Rip Chef, Outaman, et Négative, Haircut et Cachemire.
1: Et Cachemire.
0: C'est celui que j'ai gardé pour la fin, puisque c'est celui que je vais vous présenter maintenant. Cachemire, c'est un groupe de rock né dans la région nantaise en 2012. Quatre musiciens, quatre fans de téléphone entre autres, et une envie de faire du gros son. L'aventure se lance tambour battant avec un premier EP qui sort et qui s'intitule Oh là là. Hola, Lola, pardon. Ah, il y a trop de L. Hola, Lola. Le groupe signe ensuite chez Naïve et sort ensuite son premier album, Photoshop, moi, en 2015. Ils aiment bien les jeux de mots. Ils enchaînent en 2018 avec un second album, Qui est la punk, réalisé par le producteur de M. Et le groupe signe chez Rage Tour. Cachemire se revendique être une fusion entre AC/DC, Led Zeppelin, The Hives et les Rolling Stones.
1: Ça va.
0: Donc, ça va. C'est très large, hein. Cet album leur permet d'enchaîner une soixantaine de dates. À chacune d'entre elles, ils se font remarquer par un rock efficace, une présence scénique étonnante et une énergie débordante. Suivront les albums Dernier Essai en 2022, Live 23 qui sort en 2024. Le dernier album...
1: Évidemment.
0: Bah oui. Le dernier album est sorti en octobre 2025 et s'intitule « Suffit juste d'une seconde ». Mais c'est un extrait de l'album Live 2023 publié en 2024 que je vous propose, avec le morceau « Les petits points Cachemire ».

0: Les petits points en live, extrait du live 23 publié en 2024 par Cachemire et le groupe nantais que l'on pourra retrouver à la maison du patrimoine de Saint-Aubin, dans le cadre du festival Rockalissimo.
1: On en parlait tout à l'heure avec Léna Orantaine, au théâtre antique de Fourvière à Lyon, les nuits de Fourvière avec Pat Cala et le Spermojo en première partie de Gaël Faye. Voilà. Dont on attend pas forcément le prochain livre, mais au moins le prochain album qui doit sortir à la rentrée.
0: D'accord.
1: Voilà. Et les personnes qui étaient présentes chez Mon Barbon l'année dernière ou il y a 2 ans avaient bien aimé parce qu'ils avaient fait quelques petites chansons en plus. Enfin, ce qui ne gâche rien.
2: Ça met la pression après pour les autres auteurs en rencontre. Hein.
0: Ouais, mais les autres auteurs ne sont pas forcément chanteurs non plus.
1: La comparaison n'est pas raison, donc t'es tranquille.
0: Donc après.
1: Ouais. On ne se compare pas. Ça n'a rien à voir. Tu es rassuré, parce que Léna sera demain soir chez Mon Barbon, c'est pour ça qu'elle dit ça.
2: Voilà. Voilà, d'accord. J'ai pas prévu ma chanson.
0: Ouais, ouais, mais les gens qui viendront te voir, c'est pas pour que tu chantes.
1: Exactement.
0: Je pense pas.
1: Enfin, non. Hein.
2: Bah, j'espère pas.
1: C'est à partir de 19h la rencontre. Et avant la séance dédicace, à 17h30 chez Mon Barbon en Bourg-en-Bresse. Voilà. Avec le nouveau livre de Léna Pongelard qui s'appelle
2: Brûle Bleu.
1: Non, je pensais que Tonio aurait. Voilà, ouais.
0: J'aurais dit Brest-Bleu, moi.
1: Bah,
0: on était dans le fromage tout à l'heure. Enfin, okay.
1: B comme Brest-Bleu, mais bon, B comme Brûle-Bleu aussi.
0: Ah ouais, aussi, ouais. Ah, ouais.
1: Double B en plus.
2: Et comme Bourg-en-Bresse.
0: Aussi.
2: Double B, pareil.
1: Ah oui, c'est
0: ouais,
1: vrai.
0: Ouais.
1: Allez, on continue. Donc, je vais parler du théâtre antique de Fourvière avec Pat Cala, parce qu'on va parler de Pat Cala, qui est né à Lyon en 1973 et a passé quelques années au Cameroun. Un grand-père pasteur camerounais, des influences musicales teintées de soul, de funk, de musique africaine, du masoka et de l'afrobeat, de musique noire américaine et des Beatles, sans oublier l'influence de sa maman, amoureuse de littérature et des mots. Ce bouillon de culture, de par la mixité des cultures occidentales et africaines, fait de lui un artiste atypique. Pat Cala a un signe distinctif, de même que notre ami Ghislain N, un couvre-chef, que ce soit une casquette ou un chapeau. On l'avait reçu au téléphone en 2014 avec son projet La Légende des Bois King, qui avait investi le théâtre de Bourg-en-Bresse. Conteur sans artifice, Pat Cala, accompagné désormais par son combo, le Super Mojo.
0: Super Mojo.
1: Produit un son fabriqué à partir d'éléments musicaux naturels récoltés en Afrique et en Amérique du Sud. Il mixe culture africaine et chansons françaises pour redonner vie à nos jambes et à nos cœurs, un hymne à la vie authentique et nécessaire. Le 1er novembre 2019, et après un premier EP intitulé « Combattant », il sortait un premier album intitulé « Jongler ». Pat Cala et le Super Mojo ouvrent un peu plus les portes de son intimité avec des textes plus incisifs que jamais. Musicalement parlant, on reste toujours à la croisée de l'afro-disco vintage avec un petit soupçon de high life, de musique angolaise, camerounaise et congolaise pour un résultat toujours aussi pétillant. On appréciera tout bien le breakbeat et des plus funky du morceau Le Peuple que je vous propose de découvrir ce soir. Pat Cala et le Super Mojo.

0: Le Peuple, Pat'Kalla et le Super Mojo, extrait de son premier album Jongler, sorti en 2019. Ça donne envie de danser, ça. Ils seront en concert en première partie de Gaël Faye dans le cadre des Nuits de Fourvière au Théâtre Antique de Lyon le vendredi 5 juin 2026. Pat'Kalla est un magicien des notes et des mots. Avec le Super Mojo, il rend aux danseurs la vitalité perdue. En Afrique, on parlerait d'un marabout. En France, on appellerait ça un artiste.
1: Ouais. Oui, Michel.
0: Ouais, c'est aussi simple que ça. Hein.
1: Je cherchais autre chose.
0: Ouais, non, un artiste.
1: Qu'est-ce qu'il veut,
0: un artiste.
1: Ouais, mais tout à fait.
0: Allez, on continue les concerts. Bah tiens, Léna, annonce le prochain, tiens.
2: Eh bien, au Galet, alors je ne sais pas si c'est le Galet Rérieux.
0: Oui, c'est Rérieux.
1: C'est la salle qui s'appelle comme ça, en fait.
2: D'accord.
0: Le Galet, mais c'est le Galet.
2: Eh bien, donc au Galet de Rérieux, nous aurons Nawa.
0: Termine Nawa. Et à tout bout de champ à Lyon, Nomade. Alors, Nomade, créé en 2003, du côté de Grenoble. Nomade est un collectif composé de 5 musiciens et chanteurs. On les retrouvait au sein de différents projets, dont certains ont disparu depuis. Des Fourmis dans les Mains, qui n'a pas disparu. Hein. Mésange Noir, oui. Max de Carpathes, oui. Ou Mango Gazzi, oui. Le groupe propose une folk poétique intemporelle et acoustique avec des influences de musique que klezmer, d'opéra, de musique orientale, de jazz ou de rock. Les chansons de Nomades sont des récits telluriens et solaires célébrant la nature, la beauté et l'amour. Les textes écrits par Pierre Daudet sont modernes et romantiques et s'accordent parfaitement avec la musique composée par Pierre Lordet. Pas confondre. Le 15 septembre 2023, Nomade a sorti Des Oiseaux, La Nuit, son 6e album. Le quintet réitère sa collaboration avec Ève Pierre Daudet, orfèvre des mots, et poursuit son chemin au plus près du vivant, là où le besoin de refuge affleure. Nomade nous livre des poèmes comme on trouve des forces nouvelles pour être au monde. Il y a dans leur monde justement des contes magiques, des fauves qui veillent sur nous et de grandes traversées de lumière où se reflètent nos vies, nos chagrins, nos tendresses. Les textes modernes et sans âge sont à la hauteur de cette ambiance onirique, remplie d'amour, d'émerveillement et d'humanisme. Avec la richesse de l'ensemble vocal, ses puissantes harmonies et son généreux instrumentarium, Nomade poursuit l'exploration de l'immense palette dynamique et expressive que seule la dimension acoustique permet. À travers cet univers feutré, baroque parfois, qui leur est propre, les 5 membres du groupe entrelacent leurs voix, cordes, souffles et percussions. À l'image du morceau de ce soir, à l'aube, Nomade.

0: Nomade à l'aube, extrait de leur album de 2023, Des oiseaux la nuit. Un morceau qui a dû plaire à Léna, c'est un peu ça, hein ?
1: Tout à fait, il y avait les polyphonies vocales, ça ressemblait beaucoup aux morceaux médiévaux.
0: Voilà, bien. Les 5 chanteurs et musiciens seront en concert à tout bout de champ à Lyon le vendredi 5 juin 2026. Avec Des oiseaux la nuit, Nomade réinvente le folk français, raison de plus pour les découvrir sur scène. Et puis, on va continuer les concerts tranquillement, je crois. C'est à moi. Le samedi 6 juin, à la MCC à Bourg-en-Bresse, le spectacle La Cool Heure des Encore à l'Heure, avec en première partie la chorale Perché et Couleur Gospel à 15h et 20h.
1: N'hésitez pas à y aller parce que ma maman fait partie de cette chorale.
0: À chaque fois que tu viens, de
1: toute façon. Exactement. Il y a un spectacle des Encore à l'Heure. C'est parfait. Comme ça, je peux faire la pub en même temps.
0: Bah oui, l'autre fois, c'était au mois de novembre. Il y avait aussi un concert.
1: Et oui.
0: C'est vrai.
1: Oui.
0: Ça fait exprès, tu penses ?
1: Bah oui, je pense.
0: Ouais. Et bah tiens, le prochain concert est pour toi.
2: Ouais, parce que c'est une
1: Ah oui, c'est toujours
2: une
1: commune, à l'aqueduc de Chaponneau. Il y a l'aqueduc festival avec Charlie Winston, Ben l'Oncle Soul, Satine, entre parenthèses, Wallet. Alors je ne connais pas, j'espère que je l'ai bien prononcé.
0: Bien.
1: Et Bonneville.
0: Antonio.
2: On passe dans le 71, donc en Saône-et-Loire, place de la Charité à Louhans, dans le cadre du Farmer Fest. On aura Dynamite Shakers et La Flemme. Alors La Flemme, c'est un groupe rock indépendant composé de 4 potes qui habitent à Marseille. Donc parmi ces 4 potes, il y a Stella, basse et chant, Ronnie à la guitare, Jules, guitare et chant, et Charles à la batterie. La Flemme a surgi d'une nuit d'inspiration avec l'objectif fou de monter un projet scénique en 2 mois, entraînant son public dans un univers où convergent son garage pop et texture psychédélique. Un premier EP tout simplement intitulé La Flemme, Michel.
0: De l'artiste, l'artiste éponyme.
2: Ouais, voilà. Merci Michel, excuse-moi de t'avoir réveillé.
0: Concentré sur la fin d'émission.
2: Ah bon, voilà, c'est pour ça, voilà. Tu es très occupé, tu es un homme occupé Michel.
0: Mais,
2: L'EP intitulé La Flemme est sorti en mai 2024 et le premier album La Fête, lui, a été publié en avril 2025. En voici un extrait avec le morceau Sans fond, La Flemme.

0: Sans fond, un extrait de l'album, le premier album de La Flemme, un album qui s'intitule La Fête, et qui a été publié en avril 2025, et on pourra retrouver La Flemme, place de la Charité à Louan, ce samedi 6 juin, dans le cadre du Farmer Fest.
1: Ça sent un peu le requindé, ça, non ?
0: Ouais. Oui, je l'ai dit d'abord au début de ma chronique. Si tu as bien écouté, Michel.
1: Oui, j'ai écouté le morceau surtout. Ça confirme ce que tu disais. On finit les concerts de la semaine. Il y en a un paquet cette semaine. C'est à Léna d'annoncer le prochain.
2: Eh bien, au Théâtre Antique de Fourvière à Lyon, il y aura, dans le cadre des Nuits de Fourvière, Odezen, Yel et Melba.
1: Tonio.
0: Courant d'art à Tizy-les-Bours dans le 69, Trame des Balkans.
1: Le dimanche 7 juin à la MCC à Bourg-en-Bresse, le spectacle La Cool Heure des Encore à l'Heure, avec en première partie la chorale Perché et Couleur Gospel. Madame Pongelard sera aussi là ?
2: Je serai là le samedi, moi.
1: D'accord, ok. Non, mais madame. Maman ?
2: Oui, parce que ma maman s'appelle pas Pongelard, c'est pour ça.
1: Pardon.
2: Mais oui, elle sera là.
1: Ah. Voilà. Ta maman, pardon.
0: T'aurais pu le dire directement.
1: Ouais, ok.
0: Après, on ne comprend pas tes questions, Michel.
1: Ok, d'accord.
2: Le lundi 8 juin, au Théâtre Antique de Fourvière à Lyon, il y aura Vanessa Paradis dans le cadre des Nuits de Fourvière, et elle sera là aussi le mardi 9 juin, toujours pour les Nuits de Fourvière.
1: Bah oui. Tonio.
0: Le mercredi 10 juin, à la Pente, à Lyon 1er, à Blaboy.
1: On avait dit à Blabois.
0: Et Lucille en boucle.
1: Au Théâtre Antique de Fourvière à Lyon, toujours les Nuits de Fourvière, avec une grosse affiche avec Massive Attack. Hein.
0: Ouais.
1: Ouais.
0: Que l'on retrouvera le jeudi 11 juin aussi, puisqu'ils sont là pour deux dates.
1: Exactement. Eh bien, Léna, annonce le prochain. Tiens.
2: À la péniche de Chalon-sur-Saône, il y aura Peau de Chagrin.
1: Qui sera avec nous au mois de septembre, un jeudi du mois de septembre.
0: Et puis on finit par le Rock'n Italien avec Télégraphe et Bay.
1: Bah oui. Et puis au Vox à Bourg-en-Bresse, il y aura Astoria et Renaud comme un enfant perdu avec Nicolas Palot. Voilà.
0: Très bien.
1: Eh bien, il va être l'heure de se quitter. Léna, Tonio, bonsoir.
0: Bonsoir, Michel.
2: Bonsoir.
1: Si vous êtes jeudi, ne manquez pas à 18h30, voire un petit peu avant. Je suis sur la 59e édition de Roman Gare. J'accueille Léna Pongelard, ici présente.
2: Bonsoir.
1: Bonsoir. Tu nous présenteras ton roman Brûle Bleu. Brûle Bleu, paru aux éditions Christian Bourgois. Pas Bourgeois, hein. Moi je me suis trompé plein de fois. Hein. Bourgois.
2: Oui, Bourgois.
1: Hein. C'est tellement plus facile de le mettre. Le 5 février 2026. La semaine prochaine, nous aurons le plaisir d'accueillir Victor Roux, plus connu sur Radio B sous les noms d'artiste de.
0: Ah, tu vois, là, du coup, j'ai un trou.
1: Oh, Grimm.
0: Grimm, oui, voilà, c'est
1: et
0: ça.
1: Et désormais de. Victor Lee Gabriel.
0: Oui, exact. Voilà. Tu m'as pris au dépourvu, Michel.
1: Bah oui, c'est avec ce dernier qui nous présentera son premier album, Le Monstre et la Maison, sorti le 25 avril 2025. Sur ce, comme tu le dis si bien, Tonio, rendez-vous jeudi prochain à partir de 17h15 sur les 90.0
0: de Radio B.
1: Léna, bien le bonjour à Jean-Marc Pongelard, animateur dans l'émission UFC Que choisir sur nos ondes.
2: Tout à fait.
1: Hein, c'est vrai. Hein. À tout de suite sur Radio B. Et sinon, bonne soirée.
2: Bonne soirée.
0: Salut.
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1: Bonsoir, bienvenue sur Radio B d'un roman de gare, l'émission consacrée à l'écriture et à la lecture. Un jeudi sur deux à 18h30, je vous propose de retrouver une autrice ou un auteur. Nous parlerons de ses livres et de sa passion pour l'écriture, sans oublier nos coups de cœur, les propositions de la quinzaine et les dates de séances de dédicaces dans la région proche. Pour cette 59e édition de Roman Gare, j'ai le plaisir d'accueillir l'autrice burgienne de cœur et parisienne d'adoption, Léna Pongelard, dont le deuxième roman « Brûle bleu » est paru aux éditions Christian Bourgois le 5 février 2026. Léna, bonsoir.
2: Bonsoir.
1: Alors, tu es venue une première fois à notre rencontre, c'était le jeudi 28 novembre 2024, à l'occasion de la parution le 11 janvier de la même année aux éditions Le Penseur de ton premier roman « Une si moderne solitude », l'histoire de Léon et Marie, les Bonnie and Clyde de la parentalité. Alors, comment vit ce livre, tant du côté des ventes que des retours, autant de la part des lectrices et des lecteurs que des médias ?
2: Oula, les médias, c'est un bien grand mot. Non, mais il vit sa petite vie tranquille. Il a tout de même eu un article dans Le Monde des Livres. Il a été sélectionné au Festival de Laval. Donc, il faisait partie des 18 premiers romans sélectionnés. C'était une super chance pour moi de rencontrer plein de romanciers hyper chouettes et hyper talentueux. Et voilà, c'est déjà pas mal pour un premier roman. Et voilà, je crois que j'ai tout dit.
1: Voilà, Une si moderne solitude n'est pas encore parue en poche, il n'a pas encore eu droit à sa seconde vie, il le sera un jour.
2: Je ne pense pas.
1: Bien.
2: Sauf si toutes les personnes qui écoutent cette émission se ruent et l'achètent tout de suite, peut-être qu'il paraîtra en poche. Donc, n'hésitez pas.
1: Alors, Une si moderne solitude, a-t-il été récompensé par un prix ou alors par un prix ?
2: Non, il a été récompensé par sa sélection donc au Festival de Laval, mais il n'y a pas de prix en fait.
1: Prix, ouais. Donc bien, alors le 28 novembre 2024, tu nous avais annoncé l'écriture d'un prochain roman. Tu avais quelles idées en tête, quelles envies avant de te lancer dans l'écriture de ce prochain roman ?
2: Je pense qu'à ce moment-là, j'avais déjà commencé l'écriture. Parce que j'ai commencé l'écriture donc de mon deuxième roman Brûle bleu peu de temps après que j'ai commencé à jouer un jeu de rôle avec des amis, et en fait donc je m'étais investi vraiment dans le jeu de rôle. J'avais écrit un peu, donc on appelle ça la backstory de mon personnage, et bah maintenant que je l'avais bien en tête, je me suis dit que c'était dommage de pas l'amener un peu plus loin, et c'est comme ça que j'ai commencé à écrire Brûle bleu.
1: Tu avais envie depuis longtemps de mélanger le romanesque et l'historique.
2: Bah non, je pense que c'est venu comme ça. C'était pas une envie vraiment réfléchie. C'est plus que je me suis dit, j'ai envie d'écrire quelque chose d'un peu fantastique et un peu inspiré de l'univers du jeu vidéo. Et après, ça m'a semblé assez logique de l'écrire que le roman se passe à Bourg-en-Bresse, puisque donc c'est ma ville d'enfance. Et c'est une ville qui a quand même un passé, une histoire assez riche, notamment au 15e, 16e siècle qui m'intéresse beaucoup. Et donc la fusion, en fait, c'est fait naturellement. C'est pas du tout quelque chose que j'avais prémédité.
1: Alors pourquoi le choix de Bourg comme lieu principal de ton histoire, et pourquoi une telle période au début du 16e siècle alors ?
2: Bah parce que Bourg, c'est ma ville et j'avais envie d'en parler. C'est une ville c'est normal, c'est une ville dans laquelle j'ai grandi, donc j'ai ressenti beaucoup de choses à Bourg, j'ai vécu plein d'expériences, et j'avais envie, pas forcément de les transposer telles quelles, mais en tout cas que ce soit une ville qui pour les lecteurs évoque aussi plein de choses. Et puis quand j'ai commencé à me renseigner un petit peu plus sur la région, j'ai trouvé que tous les noms étaient vachement sympas. La forêt de Seillon, la rivière de la Ressouze, enfin, c'était des... On ne se rend pas compte pour les habitants de Bourg, mais quand on parle un petit peu à des gens qui viennent pas d'ici, quand on leur dit par exemple la Ressouze, tout le monde trouve que le nom est dingue, quoi. Donc je me suis dit, c'est super, je vais pouvoir parler donc des environs, on va avoir l'impression que j'ai inventé tous ces noms-là, alors que pas du tout, c'est des noms qui existent vraiment. Et je pense aussi que je me suis souvenu en écrivant de toutes les histoires que me racontaient mon grand-père et ma grand-mère sur la région, que donc, mon grand-père était vraiment passionné d'histoire locale et régionale, et je sais pas, il y a quelque chose d'assez romanesque qui s'est activé en moi.
1: Alors pour écrire un tel roman, il a fallu, j'imagine, te plonger ou te replonger dans les livres d'histoire, et pas uniquement ceux de Bourg-en-Bresse et des alentours. Quel lieu as-tu fréquenté, quel livre et quelle personne as-tu consulté pour écrire ce livre ?
2: J'ai passé beaucoup de temps aux archives départementales de l'Ain, parce que c'est là que, pour trouver des documents sur, donc sur Brou notamment, parce qu'il est question de la construction du monastère royal de Brou dans Brou le Bleu. Et bien sûr, donc, j'ai été à Brou, j'ai pris quelques photos, poser quelques questions. J'ai bien lu en long, en large et en travers toutes les expositions, normalement, notamment, je veux dire, celle de, à la fin, qui est dans le troisième cloître avec toute la partie construction. Mais j'avais envie d'aller encore plus loin et donc c'est pour ça que je suis allée aux archives départementales. Et il y a vraiment plein de choses. Des personnes qui ont déjà fait des mémoires, des thèses, des recherches sur Brou et pas que. Et après, en fait, à partir de là, j'ai voulu voir plus large et aussi me renseigner sur le bourg médiéval. Alors ça tombait bien parce que ma cousine est médiéviste et elle a fait son mémoire sur le bourg médiéval. Donc déjà j'ai lu son mémoire qui était passionnant. J'ai lu aussi d'autres travaux des fois qui remontaient au début du XXe siècle. Et quand j'ai lu ces travaux-là, j'ai été surprise par la modernité des recherches. J'ai trouvé ça génial que donc malheureusement je me souviens plus du nom de la personne qui avait écrit ce mémoire-là, mais donc sur la construction de Brou notamment, et qui parlait d'une manière hyper féministe de Marguerite d'Autriche, alors que le mémoire devait dater de 1920 ou quelque chose comme ça. Et donc j'ai trouvé ça génial quoi, qu'un travail de plus de 100 ans, je l'ai trouvé hyper hyper progressif. Et ensuite, en dehors des archives départementales de l'Ain, j'ai beaucoup lu les grands classiques avec Jacques Le Goff, Georges Duby, aussi un petit peu plus dans les domaines précis, Georges Vigarello, qui fait tout un travail sur le corps, la représentation du corps dans l'histoire, de l'hygiène aussi, pour avoir en fait un petit peu de ressources sur la vie quotidienne. Parce que même si on ne se sert pas vraiment exactement de ce qu'on lit, c'est bien d'être un petit peu au courant de la vie de tous les jours il y a cinq siècles. Quoi. Au XVe siècle, on ne parlait pas, par exemple, on ne parlait pas en heures, on ne parlait pas en minutes, le système métrique n'existait pas. Donc ça a l'air d'être des petits détails comme ça, mais je trouve que c'est ce genre de choses-là qui font... Enfin, c'est l'attention à ce genre de choses-là qui font que quand on écrit le récit, on va être dedans ou pas. Quoi. C'est... l'utilisation des mots aussi, en fait, juste de lire soit des textes, des romans par exemple de chevalerie ou des choses comme ça, de voir la façon dont s'exprimaient les gens. Alors bien sûr, je vais pas, ça m'a pas non plus donné envie d'écrire en ancien français, mais des tournures de phrases ou des petits mots qui reviennent un peu souvent, c'était des choses que je voulais instiller comme ça dans le récit de manière un peu plus subtile pour juste planter un décor, planter une atmosphère en fait. Et les recherches qu'on fait, je trouve, pour faire un livre d'histoire sont énormes, sont gigantesques, et on va peut-être se resservir de 2% de tout ce qu'on a cherché, mais c'est tout le travail et la recherche accumulée qui va faire que vraiment le livre sera cohérent et qu'on va s'immiscer, qui sera immersif quoi.
1: Alors tu t'es plongé dans le début du XVIe siècle, dans un monde qu'on ne connaît pas forcément et dont les mots et les villes ont bien changé ou disparu. C'est facile de remonter le temps jusqu'au XVIe siècle. On n'est pas en France et la langue parlée est le franco-provençal.
2: Non, c'est vraiment pas facile. Il y a plein de choses qu'on ne trouve pas dans les archives, et notamment parce que pour tous les, par exemple, les plans ou les actes notariés, alors on a des choses anciennes, hein, mais j'ai l'impression qu'il y avait beaucoup plus d'archivage et de collecte des données à partir de Louis XV en général. Je trouvais des choses qui dataient donc beaucoup de cette époque-là, et de trouver des documents antérieurs, c'était vraiment, vraiment compliqué. D'autant que, par exemple, quand j'ai lu la correspondance de Laurent et Marguerite, donc Laurent de Gorevaux et Marguerite d'Autriche, qui sont donc des personnages historiques et qui sont aussi présents dans Brou le Bleu, il y avait toute une partie qui était en latin aussi. En fait, les documents officiels étaient aussi beaucoup consignés en latin, donc il y a des personnes qui ont fait un travail de traduction formidable, mais pas toujours, parce que je pense que quand on lit des documents de recherche qui datent un peu d'une centaine d'années, peut-être que le latin était plus pratiqué, donc il y a aussi des choses qui sont pas traduites et qui restent en latin. Donc parfois j'ai lu des documents en latin sans absolument rien comprendre, mais je grappillais un ou deux mots, je me disais que ça pouvait peut-être servir à quelque chose.
1: Alors comment as-tu construit ton roman Brou le Bleu ? Dès le départ, tu en connaissais la fin ?
2: Oui, je connaissais la fin vraiment dès le départ. Tout ce qui se passait au milieu, par contre, c'est... J'aime bien me laisser tiré par le fil du récit et pas à savoir où je vais dans les péripéties. Mais par contre, la fin était évidente pour moi, notamment parce que donc, c'est un récit qui mêle personnages de fiction et personnages historiques. Et sans spoiler, juste avec cette base-là, il y avait une fin qui m'apparaissait évidente.
1: Alors dans Brûle Bleue, il y a toute une série de personnages. Avant de les écrire, tu les as imaginés, tu les as dessinés, tu les as rêvés.
2: Le personnage d'Octave, c'est mon personnage de jeu de rôle. Je l'ai créé à partir du jeu vidéo Skyrim. Il a pas l'air comme ça parce que je l'ai adapté aussi un petit peu à ma sauce, bien sûr. Mais donc je l'ai peaufiné pendant ce jeu de rôle. Le caractère qu'il a, je pense, c'est pas du tout mon caractère, mais je pense que c'est le principe en fait d'un jeu de rôle. On crée un personnage, mais comme on le joue après, il y a une partie du personnage qui se teinte un petit peu de notre personnalité. Forcément, même si on est super bon acteur, on ne peut pas 100% se détacher de son personnage. Donc je pense qu'il a, au fur et à mesure du jeu et de l'écriture, il a acquis peut-être un peu quelque chose qui venait de moi. Et le personnage de Silas m'est aussi venu en m'inspirant des jeux vidéo, parce que je réfléchissais en fait beaucoup aux PNJ qui sont dans les jeux vidéo, qu'on appelle des personnages non joueurs. C'est des petits personnages en fait qui sont dans les jeux et qui n'ont pas vraiment de vie et d'arc narratif propre. Ils sont juste là pour répondre aux questions que le personnage principal, donc le joueur, va leur poser. Ils sont là pour aider la quête du héros en fait. Et eux, on les trouve en général toujours au même endroit. Parfois, c'est vraiment le même endroit. Parfois, c'est deux, trois endroits différents. Et je me suis dit, en fait, j'aimerais bien donner de la vie à ces petits personnages. J'avais un peu de peine pour eux, en fait, de m'imaginer. Et je me disais, mais s'ils sont vraiment conscients, c'est comme s'ils étaient enfermés, par exemple, dans une auberge. Ils sont enfermés tout le temps dans une auberge pendant que nous, le joueur, le personnage principal, on vit plein de choses. On vit une aventure, on fait des quêtes pas possibles, surtout dans les jeux vidéo où les imaginaires sont quand même hyper développés et hyper intéressants. Les PNJ, ils restent là, enfermés dans une seule pièce toute leur vie. Et à partir de là, en fait, j'ai eu envie de me dire, je vais les libérer. J'ai envie qui fassent quelque chose de mieux de leur vie, parce que c'est trop triste qu'ils soient enfermés là. Et c'est tout de suite l'auberge qui m'est venue pour Silas, parce que c'est un peu l'image d'Épinal qu'on a de la quête du héros, qui commence souvent dans une auberge. Et donc voilà, lui aussi sa quête commence dans une auberge, mais c'est pas une quête incroyable où il faut sauver le monde, c'est la quête de la vie et de la découverte.
1: Alors ton premier roman est paru aux éditions du Penseur, ton deuxième roman Brûle Bleue est paru aux éditions Christian Bourgois. Il n'avait pas sa place au sein de la maison d'édition de Jérémy M, le fondateur des éditions du Penseur ?
2: C'est Brûle Bleue, c'est un roman un peu étrange. Bon, alors peut-être comme une si moderne solitude, mais la particularité de Brûle Bleue, c'est qu'il est vraiment à la frontière entre littérature blanche, donc littérature plus classique, et livre de fantasy, de fantastique. Et c'est pas évident de... C'est pas des livres comme ça, c'est pas des livres qu'on trouve beaucoup sur le marché du livre, et c'est pas non plus exactement la ligne éditoriale du Penseur, donc je pense que c'était un livre qui était un peu à la croisée des chemins, et au final j'ai découvert la collection Chimère de l'éditeur Christian Bourgois, qui justement publie des livres qui sont précisément comme Brûle Bleue, des livres vraiment à la frontière, d'où le nom Chimère, hein, le mélange de plein de choses. Et tout de suite je me suis dit voilà, c'est une maison d'édition pour Brûle Bleue, c'est exactement ça qu'il lui faut.
1: Donc comment s'est passée la rencontre avec les éditions Christian Bourgois?
2: Eh bien, la rencontre s'est très bien passée. J'avais la chance à cette époque d'avoir une agente littéraire. Donc, c'est mon agente littéraire qui a organisé la rencontre avec l'éditeur de la collection Chimère chez Christian Bourgois. Et dès la première rencontre, on a tout de suite bien connecté avec l'éditeur, parce qu'il était aussi passionné de jeux vidéo et de jeux de rôle. Donc, plutôt que de parler de Brûle Bleue, on a commencé à parler pendant notre première rencontre de jeux de manière générale. De Moyen-Âge et de thèses médiévistes, et on s'est dit tout de suite que ce serait une bonne idée de travailler ensemble, parce que on aimait les mêmes choses et on avait les mêmes buts pour ce livre.
1: Alors les éditions Christian Bourgois est une maison d'édition indépendante avec une renommée certaine. On lui doit entre autres Le Seigneur des Anneaux de J.R. Tolkien et Les Versets sataniques de Salman Rushdie.
2: Tout à fait.
1: Tu éprouves une certaine fierté à faire partie de leur catalogue ?
2: J'éprouve même une certaine... j'ai du mal à réaliser. Enfin, il y a des auteurs immenses qui sont publiés dans cette maison d'édition, notamment moi aussi Toni Morrison, que j'aime beaucoup. Et c'est incroyable de se dire qu'on fait partie de ce catalogue-là, quoi. Donc c'est... J'essaye de ne pas trop y penser parce que c'est vertigineux.
1: Ouais, dans le catalogue, il y a Hannah Arendt, par exemple, Jorge Luis Borges, Pierre Boulez, Leonard Cohen, Jack Kerouac, Jim Morrison, Patti Smith ou Boris Vian quand même.
2: Voilà.
1: Hein, pour quelques-uns des plus connus. C'est facile de se faire une place à côté de tous ces auteurs?
2: Non. Non, c'est... Enfin, surtout quand on démarre, moi, c'est que mon deuxième roman, j'ai pas l'expérience et le talent de tous ces auteurs-là, donc c'est pas évident de créer son petit univers, son petit univers à part quand on est à côté de grands noms comme ça, même s'ils ouais. sont pas présentement à côté de moi. C'est quand même un voisinage qui impose le respect.
1: Ouais. Alors selon leur fondateur, les éditions Christian Bourgois veulent éditer des livres que les gens n'ont pas envie de lire, à savoir des lectures qui sortent de l'ordinaire, qui sont exigeantes. Avec Brûle Bleue, les lectrices et les lecteurs sont gâtés.
2: Exactement. Ah. Moi, j'aime faire des livres que les gens ne vont pas lire ou qu'ils vont lire en n'étant pas contents. Non, mais je pense que c'est important de... J'étais il n'y a pas longtemps à la Comédie du Livre de Montpellier et j'ai assisté à la remise du prix de l'imaginaire. Et il y avait un auteur dont je ne me souviens plus le nom, malheureusement, mais je regarderai parce qu'il a fait un discours vraiment très intéressant. C'était un auteur un peu... Enfin, on voyait à son style qu'il avait l'air très punk et comme il le disait lui-même pendant son discours, il était là pour nous mettre un coup de pied dans les couilles. En fait, il écrit pour qu'on lise des choses qu'on n'a pas envie de lire, des choses qui ne font pas plaisir, mais l'art c'est fait pour ça. L'art c'est fait pour mettre mal à l'aise, pour faire réfléchir, pour amener sur le devant de la scène des sujets qui sont un peu tabous, dont on ne parle pas. Pour moi, en tout cas, c'est ce que j'aime avec toutes les formes d'art, pas que la littérature, c'est de nous challenger, de nous mettre au défi, de nous faire réfléchir. Passer un bon moment, le divertissement, c'est bien aussi, c'est important bien sûr, mais pour moi, la vocation première, c'est de réfléchir et de déranger.
1: Alors, Brûle Bleue est paru aux éditions Christian Bourgois le 5 février 2026. Peux-tu, sans tout dévoiler, bien évidemment, nous en raconter l'histoire? Au moins le début.
2: Eh bien, je dirais donc que c'est l'histoire d'un petit personnage bleu qui s'éveille à la conscience dans une auberge, l'auberge de l'Écu, à Bourg-en-Bresse, à la frontière entre le 15e et le 16e siècle, donc à l'époque dans le duché de Savoie. Et en s'éveillant à la conscience, il va commencer à se poser des questions sur le monde. Et il a tellement une fascination pour le monde qu'il va absolument vouloir répondre à toutes ces questions. Et donc il va partir à la découverte. À la découverte de la vie, à la découverte de soi, à la découverte des autres, de l'amour, de plein de choses, de tout ce qui constitue nos vies. Et il va notamment rencontrer donc, un chevalier qui s'appelle Octave de Gorevaux, qui est le frère de Laurent de Gorevaux, qui aide la duchesse Marguerite d'Autriche à construire l'église de Brou.
1: Alors pourquoi avoir choisi comme titre de ton roman Brûle Bleue? Bon, bleu comme la couleur de Silas.
2: Exactement, bleu comme la couleur de peau et brûle parce que... Alors, il y a une réponse plus explicite à la fin du livre donc que je ne vais pas vous dévoiler.
1: Non.
2: Mais il y a aussi l'idée de brûler pour la passion. En fait, c'est la passion, la découverte, le savoir et aussi la juxtaposition entre le bleu et le rouge. Parce que j'ai voulu faire vraiment tout un travail sur les couleurs aussi dans ce livre-là, couleurs qui sont très importantes au Moyen-Âge, contrairement à ce qu'on croit souvent, qu'on imagine un monde assez terne, gris et marron, c'était pas du tout le cas. Et il y a notamment un jeu de combat qui est assez progressif, mais entre le bleu et le rouge. Donc voilà, c'était réunir toutes ces idées-là dans le titre.
1: Alors Silas, ton personnage principal a la peau bleue. Alors quelle est la signification de cette couleur en rapport avec celle des pâtes du poulet de Bresse, l'un des paramètres permettant d'obtenir le label AOP, je vous rappelle, appellation d'origine contrôlée, ça a un rapport ou pas? Même pas.
2: Ça pourrait, pourquoi ça pas, pourrait. Pour avec le Bresse bleu aussi.
1: Oui.
2: Non, en fait, à l'origine, le bleu m'est apparu, je ne sais pas pourquoi vraiment à l'origine, c'est le bleu qui m'est apparu en premier. Parce que c'est même pas forcément spécialement la couleur des elfes ou des créatures dans les jeux vidéo. Mais très vite, je me suis rendu compte que ce bleu, il symbolisait en fait, de manière générale, la différence parce qu'il y a beaucoup de différences, enfin de personnes qui sont porteurs de handicap ou d'autres choses qui sont pas visibles. Et en fait, le bleu, c'était une manière pour moi de les matérialiser, en fait, tout d'un coup. Si quelqu'un est exactement comme nous, mais qu'il est bleu, bah, il devient différent. Et à partir de là, j'ai voulu donc réfléchir vraiment sur la différence, notamment sur l'autisme, mais pas que. C'est pour ça qu'il n'y a rien d'explicite dans le roman. Je voulais que chaque personne qui se sent un peu différente puisse se retrouver dans Silas et dans les personnes bleues de Brûle Bleu. Et après, je me suis rendu compte en plus que le bleu, ça tombait bien parce que c'était souvent la couleur qui était utilisée justement pour représenter l'autisme. Alors, c'est remis en question aujourd'hui, mais enfin voilà, tout s'alignait. Et en plus, comme on a dit, bah, les pattes de poulet, le braise bleu, c'était parfait, quoi, vraiment. C'est le bleu, mais pas tombé dessus par hasard.
1: Alors, Silas travaille à l'auberge de l'écu. Il pille les draps, passe le balai, se rend au lavoir, plume les volailles, broie les épices et recommence. Il existe pour cela uniquement car c'est ainsi qu'il a été créé. Un jour, il se pose des questions sur son corps bleu, sur son statut de créature, sur l'origine des choses et leurs conséquences. Alors, pourquoi un jour il utilise son cerveau ? Pourquoi il se réveille en quelque sorte ?
2: En fait, il choisit même pas vraiment de se réveiller, c'est juste qu'il observe le monde parce que. Bah en soi, parce qu'il n'a pas le choix, il vit dans une auberge, il fait des tâches, des travaux, la lessive, donc passer le balai, la cuisine, tout ça. Et en fait, il est tellement pris de fascination par son quotidien et par ce qui l'entoure que c'est juste la réalité, c'est juste la matérialité des choses et les sens surtout qui l'assaillent et qui lui font se poser des questions. En fait, il se rend compte que les choses ont des odeurs, elles sont très désagréables ou très agréables. Il se rend compte que les choses ont des couleurs, des textures, enfin vraiment, il y a cette sensorialité qui est si forte chez Silas qui prend le dessus. Et il se fait complètement envahir en fait par les sens et par le quotidien. Et c'est comme si ça déclenchait une réaction chez lui qui fait que tout d'un coup, il va se mettre à se poser des questions. Parce qu'il est, bah justement, parce qu'il est mis au défi, en fait, par ces nouvelles sensations qu'il connaît pas, qu'il comprend pas. Et il est obligé de se demander, mais d'où ça vient, pourquoi, et voilà, de trouver une réponse à ces sensations qui peuvent être très belles et aussi très, très difficiles et très, très désagréables.
1: Alors Silas se pose plein de questions, il veut découvrir ce qu'il y a autour de lui, que ce soit le marché ou la forêt de Seillon. La curiosité n'est plus un vilain défaut.
2: Non, je pense que la curiosité, c'est vraiment pas un vilain défaut.
1: Oui, pourquoi,
2: je pense que c'est une belle.
1: Je sais pas qui a dit ça ce jour-là.
2: Mais oui, je sais vraiment pas pourquoi on a cette image-là. Je pense que quand j'étais petite, j'étais pas très curieuse. Et je pense que j'ai un regret de pas avoir été plus curieuse plus jeune. Et je rattrape ça maintenant. Et j'ai envie d'être curieuse de tout et de découvrir plein de choses. Parce que je pense que c'est quelque chose qu'on a vraiment tous en commun. La curiosité, en fait, c'est quelque chose qui peut tous nous rapprocher. Quand on voit quelque chose qu'on ne connaît pas, plutôt que d'en avoir peur ou de le rejeter, on peut se dire « bah tiens, je vais apprendre à connaître cette chose-là ». Et finalement, pour moi, la curiosité, c'est un peu la clé pour dépasser toutes les peurs, toutes les différences, toutes les haines. Enfin, à partir du moment où on comprend en fait l'étranger, l'étrange, on n'en a plus peur, on a juste envie d'en savoir plus et de se dire « tiens, c'est super cette chose-là, je ne connaissais pas ».
1: Alors toi, tu joues aux jeux vidéo, aux jeux de rôle, et tu as toujours été fasciné par la figure du PNJ, tu le disais, le personnage non-joueur. Tu avais envie que Silas soit plus qu'un personnage secondaire, comme si tu voulais corriger une certaine injustice.
2: Oui, bah oui, parce que j'aime beaucoup les PNJ. Je trouve que par leur création, en fait, ils sont super, super attachants, parce qu'ils sont là pour juste remplir une mission. Et ils l'apprennent tellement à cœur, ils n'ont pas le choix en fait, puisqu'ils sont là juste pour répondre à une question. Mais si on se disait que c'était des vraies personnes, un peu comme des acteurs, je me dirais, mais les pauvres, leur job, c'est juste d'être là, de faire le pied de grue à un endroit pour être totalement dévoué à quelqu'un. Enfin, je sais pas, c'était un comportement que j'avais envie de... Pas de récompenser, c'est pas vraiment le bon terme, mais de me dire, tu as mérité d'avoir ton moment de gloire, tu as mérité d'avoir ton moment, parce que c'est dur quand même tout ce que tu as fait. Et déjà, petite, quand je jouais aux jeux vidéo, j'aimais vraiment beaucoup les PNJ. Je me souviens, dans le jeu de Game Boy Pokémon, ça remonte, moi, ma passion, c'était d'aller parler à tous les PNJ et donc de leur parler en boucle. Et ils disaient toujours la même chose, quoi, mais c'est pas grave, je cliquais toujours sur le bouton pour leur parler et répéter leurs phrases 40 fois de suite. C'est, voilà, je me disais que si je passais du temps avec eux, comme ça, ils étaient moins seuls, ils étaient moins tristes.
1: Alors, c'était quelqu'un de différent, et pas uniquement parce qu'il a la peau bleue. Brûle Bleu est un roman sur la différence.
2: Tout à fait. C'est un roman sur... sur toutes sortes de différences, peut-être plus encore, je dirais, les différences qui sont liées au milieu social. Parce que comme Silas, en fait, ne connaît rien à notre monde, il connaît rien de la morale, des codes sociaux, des us et coutumes, des usages, des traditions, bah, il se confronte beaucoup à tout ça. Et en fait, à partir de là, on peut vraiment dénouer des fils, enfin tirer des fils en fait sur tous les domaines de la vie, sur l'identité de genre, l'identité sexuelle, l'identité sa personnalité, enfin vraiment il se rend compte en fait que puisqu'il est totalement à part, il a de préconçus, de préjugés sur rien. Il se crée lui-même son propre système de valeurs, même si je pense qu'on peut parler de système de valeurs, parce qu'évidemment, comme il est inspiré de jeux vidéo, il fonctionne un peu avec un côté logiciel, et je pense qu'il met en place donc voilà, son propre logiciel de vie et de découverte, son propre système, qui en fait fait réfléchir à plein de choses, parce que pour nous maintenant il y a des choses qui vont de soi, qu'on a acceptées, et lui il dit bah non, là pourquoi est-ce qu'on ferait ça, c'est juste une tradition qu'on a décidé comme ça, mais pour moi ça n'a pas de sens, donc je vais pas raisonner comme ça. Et c'est cette différence majeure là, je pense, qui est à l'origine de toutes les autres différences qui sont après peut-être plus tangibles comme sa couleur de peau, mais à l'origine, ça vient vraiment d'une conception du monde qui est différente, je pense.
1: Alors, une rencontre va tout bouleverser chez Silas. Celle avec un chevalier sans terre en mission, Octave de Gorvo. Ce personnage n'est lui aussi pas comme les autres. Tout les sépare au début, et pourtant un lien, une amitié va se créer entre les deux. Tout ce qui paraît impossible devient possible.
2: Bah oui, parce que donc Octave est roux. Alors nous, maintenant, ça nous semble pas grand-chose, mais à l'époque, d'être roux, c'était encore très stigmatisant. En plus, c'est le dernier frère de sa fratrie, et donc ça voulait dire à l'époque qu'il héritait de rien. Enfin, même s'il venait d'une famille noble, bah il avait pas de terre, pas de titre, enfin vraiment rien. Donc il fallait que soit il rentre dans les ordres, mais c'est ce qu'a déjà fait son deuxième frère, donc il avait pas envie de faire la même chose, soit qu'il construise en fait sa carrière, si on peut dire, même si à l'époque on ne parlerait pas vraiment de carrière, mais qui construisent en tout cas sa vie tout seul. Et donc comme il se sent un petit peu exclu, il va commencer à côtoyer des marginaux en fait, donc notamment dans Brûle Bleu des sorcières, mais pas que, enfin. Et du coup, le personnage de Silas va lui paraître familier, parce que lui aussi, il est différent. Lui aussi, il est exclu. Lui aussi, il est en marge de la société. Et finalement, avec sa candeur naturelle, Silas va faire réfléchir Octave sur... Il va lui aussi donc lui faire se poser plein de questions, et Octave va remettre en cause plein de ses principes et de ses préjugés. Et grâce en fait à Silas, il va se rendre compte qu'il a plus d'interdits, enfin que finalement... les interdits que lui imposait la société, ça servait pas forcément à grand chose.
1: Quelle place occupe l'histoire dans Brûle Bleu ?
2: Une place importante.
1: Avec un grand H alors.
2: Oui, parce que l'histoire aussi, voilà, je pense que c'est exactement. J'ai quand même essayé de faire un petit peu quelques péripéties, quelques rebondissements, mais outre ça, l'histoire avec un grand H occupe une place importante. Alors, de plus en plus au fil du récit, peut-être pas au début, parce que justement j'installe un petit peu mon univers aussi de PNJ, et aussi il fallait donc quand même planter l'univers du Moyen-Âge. Et ensuite, donc on part faire un voyage en Italie, donc notamment dans la ville de Carrare, qui est en fait la ville dont le nom Carrière vient, parce que c'était une ville où il y a un gros gisement c'est toujours d'ailleurs une ville où il y a un gros gisement de marbre, et beaucoup des pierres des édifices religieux de toute l'Europe venaient de Carrare.
1: La fameuse pierre de Carrare.
2: Exactement, le marbre de Carrare.
1: Marbre de Carrare.
2: Donc à partir de là, en fait, on rentre vraiment dans j'ai envie de dire la véritable histoire de France et de Savoie, pas tout à fait quand même, puisque il faut rappeler qu'il y a des gens bleus dans mon histoire, donc c'est pas tout à fait la vraie histoire. Mais j'ai voulu vraiment m'inspirer de personnages historiques. On croise notamment dans Brûle Bleue, des personnages qui ont réellement existé, ah ben. Comme par exemple Claudin de Cermicy, qui était un musicien très, très important, dont on a gardé beaucoup de traces de l'œuvre au XVe, XVIe siècle. Aussi, bah, évidemment, je voulais parler donc, de la famille de Gorevo, mais surtout de Marguerite d'Autriche. Parce que quand on est à Bourg-en-Bresse, Marguerite d'Autriche, c'est...
1: Incontournable.
2: Bah, c'est incontournable. C'est, bah, puis, moi, c'était un peu mon idole aussi. Enfin, vraiment, j'ai eu la chance de beaucoup, quand j'étais enfant, passer de temps au monastère de Brou, notamment pour des ateliers d'art plastique, d'archéologie, enfin, plein de choses différentes. Et c'est vrai que quand on est petit... Enfin, petite surtout, et qu'on voit la figure de Marguerite d'Autriche, on se dit c'est génial, c'est une femme qui a fait plein de choses, elle a perdu donc pas que Philibert, mais ses autres maris très jeunes, enfin, donc elle s'est retrouvée veuve assez tôt dans sa vie, et bah, elle s'est débrouillée toute seule, quoi. Elle a fait sa vie, elle avait donc, certes, elle devait gérer Charles Quint, mais elle avait aussi toute une cour des arts et de la culture à Malines, et donc ça, c'était vraiment sa volonté à elle, quoi, d'être une grande mécène de l'art, de s'intéresser beaucoup à la culture, à la lecture, à la musique. Enfin, donc voilà, j'avais envie de vraiment d'intégrer la vraie histoire à Brûle-Bleue, aussi parce que je trouve qu'on ne parle pas beaucoup de Marguerite d'Autriche. C'est quand même une figure politique majeure de l'époque. Et si on ne vient pas de Bourg, en général, on ne connaît pas du tout Marguerite d'Autriche.
1: Ah, c'est facile de rajouter des personnages fictifs dans une histoire qui comporte des personnages historiques sans modifier le cours de l'histoire avec un grand H.
2: Oui, je trouve que c'est plutôt facile. Ce qui est plus compliqué, c'est une fois qu'on a décidé de rajouter des personnages historiques, bah d'être fidèle à leur caractère, d'être fidèle aux dates, aux époques, aux déplacements. Enfin, par exemple, si je savais que... Marguerite d'Autriche était aux Pays-Bas en telle année, et ben je pouvais pas, enfin moi en tout cas je me disais que je pouvais pas faire se passer tel événement dans Brûle-Bleue à Bourg parce que je savais que Marguerite d'Autriche était pas là. Mmh. Donc ça c'est compliqué. Par contre ajouter des personnages non historiques dans un roman historique, bah je trouve que c'est plutôt le petit plaisir de se dire c'est vraiment la patte de l'auteur, la petite touche de l'auteur de se dire c'est comme si moi auteur je faisais une petite incursion dans un siècle qui me fascine et que voilà et que j'aime bien, d'autant plus que j'ai décidé bah notamment pour le personnage d'Octave de le greffer à donc la véritable famille de Gorevo, et c'était très rigolo d'imaginer un troisième frère qui viendrait un petit peu chambouler la fratrie, c'était plutôt plaisant.
1: Alors, le Bourg-en-Bresse d'aujourd'hui n'a presque plus rien à voir avec le Bourg d'il y a 500 ans. Où situerais-tu l'auberge de l'Écu?
2: Alors, je situe l'auberge de l'Écu pas très loin de l'église Notre-Dame, mais en effet, les rues n'étaient pas organisées du tout de la même façon, surtout qu'à l'époque, il faut s'imaginer qu'au centre-ville, il y avait des grandes halles, donc un grand marché, qui ont donc complètement disparu aujourd'hui, et qui prenaient bah, une grande place quand même en centre-ville. Donc, comme on n'a pas du tout de reste de ces halles, c'est pas évident de s'imaginer la ville de l'époque bah, avec un emplacement totalement différent. Donc voilà, je l'imagine pas très loin de Notre-Dame, mais sans savoir exactement où serait l'auberge de l'Écu à cause des Halles, peut-être. Bah non, je sais pas. J'essayais de trouver un endroit précis en ville pour qu'on puisse se situer, mais je saurais même pas vraiment dire exactement de quel côté de l'église elle serait.
1: C'est à nous d'imaginer, quoi.
2: Bah voilà, c'est ça.
1: Voilà, pas très loin de Notre-Dame.
2: Voilà. Voilà.
1: Alors, Silas, s'il travaille dans une auberge, Silas travaille dans une auberge, pardon, Roland ne le maltraite pas et a un certain respect pour son employé, il forme presque une famille. Silas n'est pas rejeté, la notion d'empathie est très présente au sein de l'auberge et dans le roman aussi.
2: Oui, je pense que...
1: Bah, en fait, malgré quelques méchants, mais quand même.
2: C'est ça, il n'y a pas beaucoup de méchants, peut-être parce que ce n'est pas forcément des personnages que j'aime beaucoup écrire, ou en tout cas dans ce roman-là, ce n'était pas des personnages que j'avais beaucoup envie d'écrire. Et je pense que quand j'écris un livre, donc je l'écris souvent, pas toujours, mais à la première personne, et je suis assez, en fait, dans ma façon de raconter l'histoire, je suis assez influencée par la voix de mon narrateur. Et comme Silas est quelqu'un de très candide, de très positif, de très bienveillant, je pense qu'il a tendance à voir vraiment le meilleur chez les gens. Et c'est aussi pour ça que Roland est décrit d'une façon très, avec beaucoup, beaucoup d'empathie, parce que c'est ce que Silas a perçu tout de suite chez lui. Et dans l'histoire, il faut savoir aussi que Roland, donc c'est pas forcément, c'est dit un petit peu au début, mais entre les lignes, Roland n'a pas d'héritier. Et donc, en fait, quand Silas s'éveille à la conscience, il est content d'avoir quelqu'un à qui il va pouvoir transmettre son savoir et potentiellement qui va pouvoir hériter de l'auberge.
1: Alors, Silas rencontre et fréquente les plus grandes d'époque, avec une réelle simplicité. Il arrive toujours à franchir les barrières, comme si c'était simple. Il ne s'en fait jamais une montagne, en tout cas, de rencontrer les plus grands. Il rencontre même Marguerite d'Autriche. Alors qu'il est simple, il est rien, quoi, comme dirait un certain président, il n'est rien.
2: En effet, mais justement, en fait, je pense qu'il n'a pas vraiment conscience, lui, de cette hiérarchie, comme il n'est pas... Comme il n'en a pas grand-chose à faire des codes sociaux, pour lui, Marguerite d'Autriche, c'est juste... C'est comme une personne, comme une cliente de l'auberge ou une cliente du marché. Enfin, voilà, pour lui, c'est une personne et il a besoin d'aller lui parler pour certaines choses, il va lui parler. Enfin, il n'est pas... il n'y a pas de hiérarchie, quoi, pour lui.
1: C'est aussi simple que ça.
2: Exactement.
1: Ouais, ça devrait être toujours le cas.
2: Finalement, je trouve que quand on y réfléchit, ça devrait être toujours le cas. Il n'y a pas de choses qui nous mettent... c'est un peu étrange. Puis de se dire qu'il y a des personnes qui sont au-dessus d'autres personnes, sur quels critères? C'est un peu étrange, je trouve, comme concept, finalement. On est juste tous des gens, des humains, et voilà, on peut se parler.
1: Alors, tu n'as pas oublié de saupoudrer ton roman de quelques notes d'humour. C'est aussi l'une de tes marques de fabrique.
2: C'est souvent de l'humour. Alors, c'est pas que c'est pas intentionnel, mais c'est pas forcément prémédité. C'est l'humour arrive comme ça au fil du texte et de l'écriture, parce que je pense que ça fait aussi partie de la vie. Et de manière générale, comme je fais un peu des personnages décalés, je pense qu'il y a beaucoup de l'humour qui vient du décalage. En fait, c'est pas forcément conscient, mais simplement moi-même, en fait, quand j'écris, je trouve pas ça drôle, mais quand je me relis, je trouve que c'est hyper drôle. Donc, c'est bien, je me fais rire moi-même, c'est peut-être pour ça que j'écris. Mais c'est après, en fait, avec le recul et la distance en relisant le texte, on se dit, mais c'est marrant la façon de penser de ce personnage, il est vraiment complètement à côté de la plaque, et c'est ça qui crée des petits effets rigolos, je pense.
1: Alors, Brûle Bleu mêle l'histoire, celle de Bourque et de la Bresse du XVIe siècle et les jeux de rôle, le tout dans un univers qui se veut fantasy avec le fameux PNJ, le personnage non-joueur. Tu t'adresses à quel type de lectrice et de lecteur avec Brûle Bleu?
2: Pas grand monde, peut-être. Non, alors, en soi, pas grand monde et tout le monde. Parce que c'est vrai que quand on prend tous les thèmes comme ça, on se dit, la réunion de tous ces centres d'intérêt, ça doit faire à peu près 3 personnes et demie en France. Mais finalement... pour moi, le but, c'était en fait de tout ce cocktail un peu bizarre. Finalement, il peut plaire à tout le monde, parce que rien n'est... C'est pas un livre non plus qui est axé que sur l'histoire, c'est pas un livre que fantasy. On est vraiment, je pense que exactement comme l'époque, comme la fin du XVe siècle, on est dans un creuset de plein de choses différentes. Et je pense que ça pourra plaire à tous les curieux, à tous les gens qui ont envie de découvrir des choses et de lire quelque chose un peu de différent, puisque c'est sur la différence.
1: Ouais. Il ne faut pas s'arrêter aux 10 premières pages.
2: Non, je pense qu'il
1: faut continuer un peu.
2: De toute façon, le livre est gros, donc
1: il se passe plein de choses. Voilà. Alors justement, depuis l'apparition le 5 février 2026 de ton roman Brûle Bleu, tu as commencé à rencontrer ton public. C'est le même que celui pour Une si moderne solitude? Est-ce que tu as déjà rencontré un peu ton public?
2: J'ai rencontré un peu mon public et c'est vrai que non, c'est pas le même public qu'Une si moderne solitude. Ouais. C'est vraiment pas les mêmes profils de lecteurs. J'ai assez peu d'ailleurs de personnes qui ont lu Une si moderne solitude, qui ont lu aussi Brûle Bleu. Alors c'est vrai que le thème est très différent, mais je pense que la façon d'écrire et les problématiques et les personnages, on peut quand même faire des liens avec Une si moderne solitude. Donc je pense que les gens qui ont aimé Une si moderne solitude peuvent aussi aimer Brûle Bleu. Et là, j'ai vu un nouveau type de lecteur, surtout de lectrice en fait, qui s'est intéressée à Brûle Bleu, surtout pour le côté historique un peu fantasy médiévale. C'était un public de lectrices, je pense, qui n'était pas du tout intéressé par Une si moderne solitude, parce que donc, c'est un roman qui se passe à l'époque de nos jours, à Paris, qui est plus ancré littérature blanche, même s'il y a un peu des petites incursions de fantastique. Et là, comme le fantastique est plus présent, j'ai vraiment vu un nouveau public.
1: Alors justement, quels sont les retours des premières lectrices et des premiers lecteurs de Brûle Bleue alors ?
2: Je pense que tous les lecteurs sont un peu surpris au départ de se dire qu'est-ce que c'est que cette chose. Et finalement, toujours surpris en bien. Pour l'instant, je n'ai pas eu de retour négatif. Bon, après aussi, parce que c'est quand même assez rare d'aller voir une personne pour lui dire « j'ai pas aimé ton livre, il était nul ». Mais en tout cas, beaucoup de surprises positives, quoi. De me dire « je m'attendais pas à ça ». Et au final, c'est un héros vraiment... vraiment émouvant, vraiment, vraiment touchant, et j'ai appris plein de choses, et voilà, j'étais content d'apprendre plein de choses sur l'histoire, quoi. Et beaucoup de personnes qui ont apprécié aussi les notes historiques en fin d'ouvrage.
1: Ouais. Alors, Brûle Bleue se passe essentiellement à Bourg, devenu Bourg-en-Bresse par un décret du 31 mars 1955, voilà, on le place. Alors, c'est plus facile d'assurer la promotion de ton roman dans la préfecture de l'Ain ?
2: Ben, bizarrement, non. Je trouve que c'est plus difficile. Bon, même si j'ai pas encore beaucoup de promos à faire. Mais je me dis toujours qu'il y a plus de personnes ici à Bourg qui, c'est normal, qui connaissent l'histoire de Bourg. Beaucoup de passionnés aussi. Et moi, je suis pas historienne. Je suis pas médiéviste non plus. Je suis juste burgienne et autrice. Et j'aime beaucoup me renseigner sur l'histoire de ma ville. Alors, j'essaye de faire les choses bien et de toujours sourcer mais ce que j'écris, quoi, enfin mon texte. Mais potentiellement, je me dis toujours qu'à un moment, j'ai pu dire une grosse connerie et que peut-être qu'un jour, quelqu'un va venir vers moi et me dire « ça, c'est n'importe quoi » et que je ne serai pas au courant. Et j'ai plus peur que ça arrive à Bourg qu'ailleurs parce que voilà, j'ai peut-être peur de décevoir les grands fans d'histoire locale.
1: Le roman commence à intéresser les historiens locaux.
2: Non.
1: Ah non. Ils ne sont pas au courant.
2: Je pense pas que je leur ai beaucoup parlé non plus. Ça vient certainement du fait que je ne suis pas très douée pour faire ma propre promotion. Voilà.
1: Bon, ça va changer. L'histoire que tu racontes est la même que la leur. Tu as eu droit à... t'as pas eu droit à aucun commentaire sur la véracité de l'histoire que Grache.
2: Non, pas encore. Franchement, c'était vraiment quelque chose dont j'avais peur. C'était les premiers commentaires négatifs que j'avais anticipés. Okay. De me dire, il y a forcément quelqu'un qui va me tomber dessus pour me dire, mais ça s'est pas vraiment passé comme ça. Ça, c'est une extrapolation. Et ce n'est pas encore arrivé. Bon, je ne me fais pas d'illusions. Je pense que ce jour arrivera, mais pour l'instant, je suis tranquille.
1: Alors, une moderne solitude est l'histoire de deux personnes, Léon et Marie. Brûle Bleue l'est également, celle de Silas et Octave. Retrouvera-t-on cette notion de dualité, je dirais presque de couple, dans ton prochain roman, si prochain roman il y a ?
2: Oui, il y a un prochain roman et oui, il y a encore une histoire de dualité. J'aime bien fonctionner comme ça, en fait, avec un couple de personnages aux manettes. Peut-être parce que c'est aussi un peu... comme ça que je fonctionne dans la vraie vie, mais j'aime bien l'idée d'un duo qui, alors pas forcément qui se complète, mais en tout cas qui se répond, quoi. Un duo de personnages qui fonctionnent ensemble. Et c'est aussi les histoires que j'aime bien écrire, c'est les histoires que j'aime bien lire. Donc, je fais ce que j'aime faire aussi.
1: Alors, dans quel univers, dans quel monde, dans quel genre nous emmèneras-tu dans ton prochain roman ?
2: Toujours médiéval, même si un peu plus Renaissance cette fois-ci, parce que maintenant que j'ai plein de connaissances sur cette période, j'ai envie de rentabiliser. Mais cette fois-ci, ce sera dans les alentours de Montpellier, et on parlera beaucoup de médecine.
1: Bien. Tout à l'heure, nous évoquions les séances de dédicaces, et il est l'heure de passer à la rubrique 4e de couverture. Je

0: Quatrième de couverture, ce sont nos coups de cœur, les sorties et les dates des prochaines séances dédicaces. Léna, quel est ton dernier coup de cœur littéraire ?
1: Mon dernier coup de cœur littéraire, je pense que c'est Trois fois la colère de Laurine Roux. Ah, et aussi L'histoire de Mother Naked de Glenn James Brown. C'est vraiment les deux derniers livres que j'ai lus qui m'ont beaucoup touché, beaucoup marqué.
0: Bien. Côté proposition de la quinzaine, notons le roman de Sophie Rouvier, Danser sur vos pas aux éditions Mazarine, les thrillers de Paul Collise, Devant Dieu et les hommes et la saison des pluies aux éditions Hervé Chopin, le polar d'Éric Mercier, Le baiser de Judas aux éditions de la Martinière, le roman de Julie Duchâtel, Hôtel Louisiane aux éditions Michel Lafon, le thriller de Diane Jeffrey et Quart de conduite aux éditions Point, le polar d'Emmanuel Giampino, Mea culpa aux éditions des livres et du rêve, le thriller de Mathieu Le Cerf, Sale gosse aux éditions HarperCollins Noir, le roman de Marc Duguin, Submersion aux éditions Albin Michel, le roman noir de Grichard Augrève, Braquage à Belfast aux éditions Gallimard, le thriller d'Olivier Ball, Le piège aux éditions XO, le roman de Victor Fleury, Tu ne sais rien de la guerre de Troie aux éditions Critique, le thriller de Rémi Daversa, Rien n'est trop beau aux éditions After Real, et le thriller fantastique dit Young Adult, autrement dit littérature jeune adulte de Christophe Royer, Dorgem, année 1989 aux éditions Hello. Pour terminer l'émission, les dates de rencontres et de séances dédicaces, Léna, as-tu enfin des rencontres et séances de dédicaces dans la région proche à annoncer ?
1: Et oui, demain, je serai à la librairie Montbarbon à partir de 17h pour les dédicaces et à partir de 19h pour la rencontre. Voilà, si vous voulez venir me voir parler de Brûle Bleue. Et pendant la rencontre, j'animerai aussi un petit quiz médiéval. Donc voilà, n'hésitez pas, ça va être très fun.
0: D'accord. Eh bien, on va annoncer tous les deux les séances de dédicaces de la quinzaine. On a annoncé le premier, le vendredi 5 juin à la salle Olympe de Gouges, la Canaille à Bourg-en-Bresse, la conférence débat à 20h avec Olivier Lecourt, Grand Maison, à partir de son livre La fabrique du roman national républicain. Je te laisse le prochain, forcément.
1: Voilà, ensuite, le prochain, demain, vendredi 5 juin, vous pourrez me retrouver à la librairie Montbarbon, donc à partir de 17h30 puis 19h. La rencontre est sur réservation, donc n'hésitez pas à vous inscrire via le site ou les réseaux de la librairie Montbarbon, mais c'est bien évidemment gratuit.
0: Voilà. Et à la FNAC Bellecour à Lyon, Valentin Musso à 18h. Vas-y, à toi, c'est les séances dédicaces du samedi 6 juin.
1: Donc le samedi 6 juin à la librairie Zanini à Bourg, nous retrouverons le 15e printemps du cours de Verdun de 10h30 à 17h30 avec Jean-Marc Souvira, Sophie Rouvier, Paul Collise, Julie Duchâtel, Patrice Guin, Éric Mercier, Claude-Alain Arnaud et Virginie Olanier.
0: À la salle polyvalente de Saint-Chef dans l'Isère, le salon 100% polar de 13h30 à 18h. Alors, les 28 autrices et auteurs présents, il n'y en a que 27 parce que Mathieu Le Cerf ne viendra pas. Il y aura Sonia Dielzong, Maxime Gilliot, Jean-François Pasque, Nicolas Feuze, Marin Ledin, Jérémy Claes, Stanislas Petrovski, Nicolas Nuten, Antoine Renan, que tu connais, non ?
1: Non.
0: C'est un Thaburgien.
1: D'accord.
0: Il est comme toi, il habite en région francilienne, mais il est né à Bourg.
1: Ah, très intéressant. Donc,
0: voilà. Jean-Marc Souvira, Joseph Massé-Scarron, Benjamin Pascal, notre ami Diane Jeffrey, qu'on a reçu il n'y a pas longtemps, Nathalie Gautreau, Olivier Tournu, Grégory Chevignon, Emmanuel Giampino, Doraz, Laurent Guillaume, Nathalie Le Signe, Patrice Mallet, Amos Frappa, Nicolas Delestre, notre ami Cécile Baudin, que tu connais peut-être ?
1: Non plus.
0: Elle est à ta place il y a deux semaines. Voilà. Et Ismaël Lemonnier, Pierre-Emmanuel Musson et Jean-Christophe Beaucoup. Il y aura trois finalistes pour le prix 100% polar. Outre notre ami Cécile Baudin, il y aura Ismaël Lemonnier et Pierre-Étienne Musson. Et bien,
1: Des citres Confluence à Lyon, il y aura Victor Fleury de 14h à 18h.
0: Tu connais Victor Fleury ?
1: Non.
0: Non, il est de Bourg-en-Bresse et il écrit aussi plusieurs types de bouquins, notamment de la fantaisie, je crois.
1: D'accord, voilà. Je ne connais personne. Mais...
0: Voilà,
1: maintenant c'est fait,
0: il n'est jamais trop tard. Et bien tu peux annoncer le prochain, tiens.
1: Et bien le prochain, donc, ce sera le dimanche 7 juin, à la place du Château, dans Lyon 3e, il y aura le Salon du Livre de Montchaly. Ah oui, donc c'est Montchaly. De 9h à 17h avec Colline Gattel, Maryse Vuillermet, Christine Gudin et Gérard Sarian.
0: À la salle polyvalente de Saint-Chef, toujours le salon 100% polar de 10h à 17h.
1: Le samedi 13 juin, à la librairie Montbarbon de Bourg-en-Bresse, il y aura Victor Fleury de 14h à 18h.
0: Voilà. Eh bien, Roman de Gare, c'est terminé pour aujourd'hui. Léna Pongelard, merci d'avoir accepté l'invitation de Radio B et de Roman de Gare.
1: Merci encore, c'était un plaisir d'être ici.
0: Plaisir partagé. Rappelons que ton deuxième roman, Brûle Bleue, est paru aux éditions Christian Bourgois le 5 février 2026. On peut se le procurer dans toutes les bonnes librairies.
1: Exactement. C'est mieux que de le commander sur Internet. Bah voilà. Oui. Allez en librairie. Voilà. Elles ont besoin de vous, surtout en ce moment.
0: Exactement. Sans oublier ton premier roman, Une si moderne solitude, paru aux éditions du Penseur le 11 janvier 2024. On peut suivre ton actualité sur Internet via les inévitables réseaux sociaux.
1: Tout à fait. Mon actualité, pas très régulière, mais oui, de temps en temps. Voilà, voilà. Vous pourrez suivre.
0: Sans oublier le site Internet de ton éditeur, bourgoisediteur.fr.
1: Exactement.
0: Voilà. Et on te retrouve, le plus important, en séance dédicace à la librairie Montbarbon à Bourg-en-Bresse demain, le vendredi 5 juin 2026, à partir de 17h30 pour une séance dédicace et à 19h pour une rencontre sur réservation avec les lectrices et les lecteurs.
1: Tout à fait.
0: Voilà. Le prochain invité de Roman de Gare, le jeudi 18 juin 2026, sera l'auteur saône-et-loirien Christophe Royer dans les deux derniers romans, un thriller, L'Escadron Blanc, et un thriller fantastique pour les jeunes adultes. Door Game, l'année 1989, sont parus respectivement en auto-édition le 31 octobre 2025 et aux éditions Hello le 10 avril 2026. Léna, bonne chance pour la suite de tes aventures d'autrice.
1: Merci.
0: Bonne séance dédicace, bon salon et puis à bientôt sur Radio B.
1: Merci, à bientôt.
0: À bientôt.
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